Bonsoir à tous. Les réactions de la classe politique s'enchaînent après la polémique à la Tour Eiffel. Le monument parisien était fermé au public ce lundi après un mouvement de grève déclenché par les salariés. Un mouvement de contestation entamé face à la mise à l'écart du personnel féminin lors de la visite d'une délégation hindoue le week-end dernier. Le maire de Paris, Emmanuel Grégoire, dénonce des conditions inacceptables. De son côté, Marine Le Pen appelle à faire toute la lumière sur cette affaire. C'est un procès très attendu qui s'est ouvert ce lundi devant la cour d'assises de Paris. Quatre personnes, dont deux membres de l'ultra-droite, sont jugées pendant trois semaines pour faire la lumière sur la mort de Cédric Aramburu. Le principal suspect, Loïc Le Priol, a reconnu avoir tiré et donné la mort à l'ancien joueur de rugby argentin, abattu par balle dans la nuit du 19 mars 2022 dans le 6e arrondissement de la capitale. Plusieurs milliers de personnes réunies ce lundi soir à Paris, des manifestations étaient organisées dans tout le pays pour réclamer une loi intégrale contre les violences sexistes et sexuelles. Un texte de 69 articles est à l'étude depuis ce lundi en commission à l'Assemblée nationale. Une loi réclamée est très attendue depuis le choc de l'affaire Liana en juin dernier. Dans l'actualité également, le ministère de la Santé a dévoilé ce lundi sa feuille de route pour la stratégie nationale de santé sexuelle d'ici 2030. Une stratégie de 22 actions attendues depuis 6 mois pour lutter contre les inégalités sociales dans l'accès à la contraception et la lutte contre le sida. Le but, garantir à tous un accès effectif à la santé sexuelle tout au long de la vie. Les Français ne savent pas s'ils sont à jour de leur vaccin, c'est ce qui ressort du bilan de la politique de vaccination présentée ce lundi. La Cour des comptes alerte sur une défaillance grave de notre système de santé. Un carnet de vaccination électronique complet pourrait être mis en place par l'institution au plus tard en 2028. Et puis le foot et première victoire de la saison pour le FC Nantes. Les Canaries se sont imposés 1-0 face à Nancy ce lundi soir en clôture de la 5e journée de Ligue 2. Voilà pour l'essentiel de l'actualité, c'est la fin de cette édition. Très bonne soirée à tous.

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1: Bonjour à tous. Loïc Le Priol plaide la légitime défense. Le principal accusé a été entendu ce lundi après-midi dans le procès qui s'est ouvert autour de la mort de Cédric Aramburu. L'ancien militaire a reconnu être l'auteur du coup de feu mortel sur l'ancien rugbyman argentin le 19 mars 2022 à Paris. Quatre personnes, dont deux membres de l'ultra-droite, seront jugées pendant trois semaines. Un incident regrettable, c'est ce que dénonce Ségolène Royal après cette polémique à la Tour Eiffel samedi dernier. Une délégation hindoue aurait demandé au personnel féminin de quitter la tour le temps de la visite. Conséquence, la Dame de Fer est restée fermée au public ce lundi après un mouvement de contestation de la part des salariés du site. De son côté, le maire de Paris, Emmanuel Grégoire, promet qu'une enquête sera diligentée dans les plus brefs délais. Une enquête ouverte par la justice espagnole ce lundi après la vague migratoire dans l'enclave de Ceuta fin juillet. Plusieurs infractions relevées, dont des délits portant atteinte à la paix ou à l'indépendance de l'État espagnol, d'après la juge Maria Tardone. La situation dans l'enclave reste difficile malgré le départ de la majorité des migrants vers le Maroc. 70 000 personnes avaient réussi à s'introduire à Ceuta. José Olguer Melo-Chari est en sécurité, c'est ce qu'assurent les médias colombiens aujourd'hui. Le caporal colombien de la Légion étrangère française s'est échappé après plusieurs jours de détention par des dissidents d'un ancien groupe armé. Il avait été pris en otage le 6 août dernier alors qu'il circulait sur une route dans le sud-ouest de la Colombie. La situation semble s'améliorer en Indonésie. Plusieurs aéroports du pays, dont celui de Jakarta, a rouvert ses portes ce lundi, deux jours seulement après leur fermeture provoquée par l'éruption du volcan Krakatoa. Et puis, un karaoké géant organisé par la ville de Paris vendredi soir pour célébrer Céline Dion. Un événement qui se déroulera place de la bataille de Stalingrad à la veille de la première date de la chanteuse samedi prochain à la Défense Arena. 10 000 personnes pourront y assister. Voilà pour l'essentiel de l'actualité. C'est la fin de cette édition. Très bonne journée à tous.
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1: Bonjour à tous. Il a reconnu les faits devant la cour. Loïc Le Priol avoue avoir tiré et tué Cédric Aramburu le soir du 19 mars 2022 à Paris. Le procès de l'assassinat de l'ancien joueur de rugby argentin s'est ouvert ce lundi après-midi. Quatre personnes sont jugées pendant trois semaines, dont deux membres de l'ultra-droite responsables de sa mort. Des consignes pour limiter la présence des femmes salariées de la Tour Eiffel, c'est ce que dénonce le personnel de la Dame de Fer après la visite d'une délégation hindoue le week-end dernier. Le monument parisien était d'ailleurs fermé au public ce lundi en raison d'une grève des salariés. La société d'exploitation de la Tour Eiffel a reconnu que la délégation hindoue avait demandé que la visite soit organisée en limitant les interactions avec les femmes. Le maire de Paris, Emmanuel Grégoire, dénonce des conditions inacceptables. Le climat est très tendu autour de l'examen du budget. Sébastien Lecornu annonçait ce lundi soir avoir saisi la justice après la fuite de travaux internes sur l'épargne salariale. Le gouvernement envisagerait de soumettre à cotisation une partie des primes versées par les employeurs sur les plans d'épargne. Des informations qui ne constituent ni des annonces ni des ballons d'essai du gouvernement. Matignon estime que ces agissements sont susceptibles d'influer sur la vie économique du pays. Le cinquième épisode caniculaire de l'été semble se terminer. La vigilance orange émise par Météo France pour les 6 départements concernés sera levée ce mardi matin. Les températures étaient encore très élevées ce lundi, notamment à Orange, Valence ou encore Lyon avec 36 degrés. Un record de température pour un mois de septembre a même été battu dimanche. 40,3 degrés enregistrés à Lavore dans le Tarn. Le thermomètre devrait chuter brusquement à partir de demain. Et puis l'église lance un appel aux dons en prévision de la venue du pape Léon XIV en France fin septembre. L'église de France évalue désormais le budget de sa visite à 27 millions d'euros. Le souverain pontife est notamment attendu à Paris, Metz ou Lourdes. 700 000 personnes sont inscrites pour assister aux messes dirigées par le pape, dont près de 500 000 sur les Champs-Élysées. Voilà pour l'actu. Très bonne journée à tous. 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
1: Bonjour à tous, Loïc Le Priol plaide la légitime défense. Le principal accusé a été entendu ce lundi après-midi dans le procès qui s'est ouvert autour de la mort de Cédric Aramburu. L'ancien militaire a reconnu être l'auteur du coup de feu mortel sur l'ancien rugbyman argentin le 19 mars 2022 à Paris. Quatre personnes, dont deux membres de l'ultra-droite, seront jugées pendant trois semaines. Un incident regrettable, c'est ce que dénonce Ségolène Royal après cette polémique à la Tour Eiffel samedi dernier. Une délégation hindoue aurait demandé au personnel féminin de quitter la tour le temps de la visite. Conséquence, la Dame de Fer est restée fermée au public ce lundi après un mouvement de contestation de la part des salariés du site. De son côté, le maire de Paris, Emmanuel Grégoire, promet qu'une enquête sera diligentée dans les plus brefs délais. Une enquête ouverte par la justice espagnole ce lundi après la vague migratoire dans l'enclave de Ceuta fin juillet. Plusieurs infractions relevées, dont des délits portant atteinte à la paix ou à l'indépendance de l'État espagnol, d'après la juge Maria Tardone. La situation dans l'enclave reste difficile malgré le départ de la majorité des migrants vers le Maroc. 70 000 personnes avaient réussi à s'introduire à Ceuta. José Olguer Melochari est en sécurité, c'est ce qu'assurent les médias colombiens aujourd'hui. Le caporal colombien de la Légion étrangère française s'est échappé après plusieurs jours de détention par des dissidents d'un ancien groupe armé. Il avait été pris en otage le 6 août dernier alors qu'il circulait sur une route dans le sud-ouest de la Colombie. La situation semble s'améliorer en Indonésie. Plusieurs aéroports du pays, dont celui de Jakarta, a rouvert ses portes ce lundi, deux jours seulement après leur fermeture provoquée par l'éruption du volcan Krakatoa. Et puis, un karaoké géant organisé par la ville de Paris vendredi soir pour célébrer Céline Dion. Un événement qui se déroulera place de la bataille de Stalingrad à la veille de la première date de la chanteuse samedi prochain à la Défense Arena. 10 000 personnes pourront y assister. Voilà pour l'essentiel de l'actualité. C'est la fin de cette édition. Très bonne journée à tous. 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

0: pas en avant, un pas en arrière. C'est David Bowie sur Pyrénées FM, l'appel à la danse.
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0: Dansons la carmagnole. Non, je sais même pas ce que c'est que la carmagnole. On va danser tous ensemble au son de Isia dans un instant à des Cranberries et surtout à 6h le réveil des Pyrénées sur Pyrénées FM. Et je vous rappelle, nouveauté à partir de 7h et jusqu'à 10h. Duo, Valérie et moi, Marc. Et puis de 10h à 11h, c'est Valérie qui sera avec vous. De 11h à 13h, c'est Ethan. Et à partir de 15h, elle sera là aussi, Lucie. Avant tout ça, je vous l'ai dit, les

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0: Il fait 19 degrés en ce moment à Villefranche-de-Lauragais. On aura jusqu'à 31 degrés cet après-midi. On regarde la météo ensemble de toute la région. Mais d'abord l'info Pyrénées FM avec vous, Clémence Lebary. Bonjour.
1: Bonjour à tous. Plusieurs centaines de personnes mobilisées hier devant le ministère de la Justice à Paris et les tribunaux partout en France. Elles ont manifesté pour soutenir la proposition de loi intégrale contre les violences sexuelles présentée ce lundi en commission. Un texte comprenant 69 articles qui s'inspire des 140 propositions formulées par une coalition d'associations féministes et de défense des droits des enfants dès 2024. Les pompiers sont en colère. Après avoir été en première ligne cet été sur le front des incendies, ils sont appelés à faire grève aujourd'hui. Et les syndicats se mobilisent alors que le gouvernement présente aujourd'hui son projet de loi sur la sécurité civile. Ils dénoncent le manque de moyens et d'effectifs. Le préavis de grève est déposé jusqu'au 20 octobre et une grande manifestation nationale est annoncée pour le 29 septembre. Cette polémique après la visite d'une délégation hindoue à la Tour Eiffel. Les salariés du monument parisien se sont mis en grève hier. Ils ont dénoncé l'éviction d'employés femmes lors de cette visite d'un dignitaire hindou organisé ce week-end. Une demande formulée par les représentants de la délégation auprès de la société d'exploitation de la Tour Eiffel. La société reconnaît que ces conditions n'auraient pas dû être acceptées et présente ses excuses. Matignon saisit la justice après une fuite sur le projet de budget 2027 de la Sécurité sociale en cause des divulgations dans la presse autour de travaux sur une possible imposition de l'épargne salariale. Selon le journal Les Échos, le gouvernement envisageait de soumettre à cotisation notamment une partie des primes d'intéressement des employeurs au plan d'épargne. Une nouvelle attaque russe sur l'Ukraine. De fortes explosions ont été entendues cette nuit dans la capitale. Cette attaque russe est la première depuis trois nuits après l'expiration d'une trêve réciproque annoncée par Moscou et Kiev, le temps d'une visite des émissaires américains. Et puis on termine avec un mot de tennis. Il s'est battu jusqu'au bout, mais c'est terminé pour Arthur Gia. Le Français a été sorti en huitième de finale de l'US Open, battu par le Néerlandais Botic van de Zandschulp après un combat de plus de 5 heures. Excellent début de journée à tous.
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0: À nouveau du beau temps pour aujourd'hui, même si quelques coups de tonnerre seront de la partie cet après-midi entre Perpignan et Prades en Conflans en soirée. 2-3 gouttes de pluie dans nos montagnes, mais encore du soleil, de la chaleur, puisqu'il fera jusqu'à 31 degrés à Saint-Godéric cet après-midi. On prévoit 31 degrés aussi tout à l'heure à Belpêche et à Pamiers, 29 degrés à Pau et à Morlas en montagne, 26 degrés au pied des pistes de Font-Romeu et de Pyrénées-2000. Il fera 26 degrés aussi sur le plateau de Baye cet après-midi.
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0: Il est 6h05, merci d'avoir choisi Pyrénées FM, nouveau rendez-vous du réveil des Pyrénées, je vous le rappelle. Alors entre 6 et 7, je suis tout seul, avec Clairviva Pro qui est avec moi, et entre 7h et 10h, Valérie m'accompagne, elle sera toute seule entre 10h et 11h. 11h-13h, c'est Ethan, je suis en train de regarder. Et ensuite 15h-19h, Lucie. D'ailleurs, dans un instant, on va parler de quoi ensemble, Clairviva Pro?
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0: Parfait, on aura Valérie qui nous rejoint quand même pour l'agenda. Mais d'abord en musique, avant l'éphéméride, c'est Ed Sheeran, Happier, sur Pyrénées FM.
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0: 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Ed Sheeran avec Happy Year sur Pyrénées FM.
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0: Il est 6h08. Dans un instant, l'agenda. Claire Vivapro nous rejoint. Nous irons faire un tour ensemble du côté du Couserans. Vous nous écoutez sur l'application Pyrénées FM. On fête vos anniversaires hein, tous les matins avec un soleil qui se lève aussi à 7h22 pour se coucher à 20h13. Aujourd'hui, anniversaire d'une chanteuse qu'on a connue il y a quoi, 25 ans déjà. Elle est américaine. L'un de ses premiers tubes, c'est celui-ci. On connaît bien la voix. Hein. Extrait du premier album de Pink, 2000 déjà. 26 ans, premier album qu'on a connu. Il y a plein d'autres chansons hein, comme Family Portrait, Get the Party Started. J'adorais cette chanson-là. En tout cas, Pink qui fête son anniversaire aujourd'hui. Elle a 47 ans tout pile. Bon anniversaire à Mathieu également qui nous écoute à Tarascon sur Ariège. Vous n'hésitez pas à nous envoyer des petits messages hein, pour qu'on souhaite vos anniversaires. Comme ça, tous les matins, c'est l'anniversaire d'André aussi qui est branché sur Pyrénées FM à Caraman dans le Lauragais. Et l'agenda arrive juste après Lara Fabian. C'est à peine ce matin sur Pyrénées FM.

0: Lara Fabian sur Pyrénées FM. 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Je vous poserai une petite question avec Valérie qui sera de retour également tout à l'heure à 7h. En attendant, c'est l'agenda, Valérie.
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2: Et oui, ça y est, on sort les agendas. Il y a de quoi faire dans nos départements et on commence en Ariège. Alors si vous aimez chiner, fouiller et surtout repartir avec la bonne affaire, direction Arnave dimanche pour un vide-grenier. Le village d'ailleurs vide ses greniers au parc de la salle des fêtes et vous pourrez vraiment y passer la journée. Petit déjeuner le matin, puis à midi grillade, frites, fromage, douceur maison avec un menu à 15 euros. Bref, de quoi chiner mais aussi bien manger. Et on change complètement d'ambiance. Maintenant direction les PO à Canet-en-Roussillon où ce week-end on troque les tongs contre les Santiago. Samedi et dimanche, la ferme à Canet revient pour sa 26e édition et cette année, le cheval est à l'honneur. Il y aura bien sûr les animaux de la ferme mais aussi un spectacle équestre, de la baignade des chevaux, initiation à la country, balade à Dodane et même un concours de déguisement de cow-boy. Et pour les gourmands, grosse nouveauté, une grande grillade au bras zéro avec les viandes et produits locaux du marché fermier. Le week-end sera aussi solidaire avec une tombola au profit des agriculteurs touchés par les incendies de cet été. Et puis pour notre dernière sortie, on va terminer beaucoup plus tranquillement la tête dans les étoiles. Cette fois direction Port-la-Nouvelle dans l'Aude de 20h30 à 21h vendredi. Une soirée vous attend autour de la nature et du ciel étoilé. Observation des insectes, biodiversité, compte et même comptage d'étoiles. L'idée, c'est aussi de comprendre pourquoi préserver la nuit permet de protéger tout le vivant. Le matériel d'observation est fourni. En revanche, prévoyez des vêtements chauds, un plaid et pourquoi pas une boisson chaude. Attention, il n'y a que 25 places. Le rendez-vous est donné à la maison éclusière de Port-la-Nouvelle.
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0: Pyrénées FM, je vous le rappelle, aujourd'hui, c'est la fête nationale en Andorre. Méritschel à l'honneur, la sainte patronne du pays. Tout est fermé, vous pouvez aller vous balader en Andorre également. Là, c'est plutôt sympa. Angèle, sinon côté musique, c'est perdu sur Pyrénées FM.

0: Ni l'un ni l'autre ni rien.
1: Angèle sur Pyrénées FM.
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1: C'est le réveil des Pyrénées. Marc pour vous accompagner. Elle sera là avec moi, Valérie, à partir de 7h. Claire Viva Pro. On reprend les bonnes habitudes sur internet. PyrénéesFM.com avec nos podcasts. Où êtes-vous allé? Il n'y a pas si longtemps que ça.
3: On est parti à RC, dans la vallée du Garbette. C'est en Ariège, à la découverte d'une histoire assez étonnante, celle des montreurs d'ours, des vallées ariégeoises jusqu'aux grandes villes d'Europe et aux États-Unis. On part à la rencontre d'hommes et de descendants de ces personnes qui quittaient leur montagne avec un ours dressé à la recherche d'une vie meilleure, une histoire d'émigration. On peut toujours aujourd'hui tisser des liens entre Manhattan par exemple et cette petite commune ici à RC. Je propose de vous parler de Claude d'abord. Il a quitté les montagnes ariégeoises pour les gratte-ciels de Manhattan et dans ce nouveau podcast, il nous raconte son départ pour les États-Unis, ses années dans les restaurants new-yorkais où il a côtoyé les plus grandes stars. Mais après 17 ans de l'autre côté de l'Atlantique, la nostalgie finit par gagner. Il est donc retourné s'installer en Ariège. Toute son histoire, elle est à découvrir dans ce premier épisode du nouveau podcast sur Pyrénées FM, Mémoire des Vallées.
1: Évidemment, en 2026, on pourrait penser à de la maltraitance pour les animaux, mais à l'époque, les gens tentaient de s'en sortir comme ils pouvaient. C'est très important d'en parler et c'est vrai que vous avez toute l'info sur PyrénéesFM.com. Cette vallée, elle est magnifique du Couserans aussi, Claire Viva Pro.
3: Magnifique, avec des maisons assez emblématiques qui sont les traces de l'histoire de ces montreurs d'eau. Cette église aussi au-dessus d'RC à Cominac. Plein de choses à découvrir dans cette vallée du Garbette.
1: PyrénéesFM.com. Est-ce qu'on aura un extrait aussi à la radio?
3: Bien sûr.
1: Eh bien voilà, vous restez avec nous. Ce sera dimanche. Je ne sais plus quand c'est d'ailleurs,
3: c'est
1: l'extrait.
3: C'est ça, toute la semaine on en parle. Sera surtout avec Pyrénées Magazine également dès mercredi pour
1: vrai.
3: La matinale
1: demain.
3: Spéciale.
1: Ah ben oui, c'est vrai. On va retrouver aussi une partie. Ils vont nous en parler. Ça va être super, Florence de Pyrénées Magazine. Dans un instant, vous nous emmenez dans les Pyrénées Orientales aussi. Et la musique, c'est Vianney sur Pyrénées FM.
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0: On est bien comme ça.
1: Vianney sur Psalané FM, on est bien tous ensemble avec l'info dans un instant, la météo. Et Claire Riva Pro, vous êtes avec nous dans les Pyrénées-Orientales, tout de suite maintenant.
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3: Direction Font-Romeu où la culture a plutôt bien tourné cet été. L'Office de la culture et du patrimoine tire un bilan positif de la saison avec un record de fréquentation pour les concerts de musique classique. 7 rendez-vous ont été organisés chaque mardi à la chapelle de l'Ermitage pour un total de plus de 600 spectateurs. Une fréquentation qui encourage l'association à poursuivre cette programmation avec des artistes et des ensembles reconnus, parfois à l'échelle internationale. L'enjeu est désormais de préparer l'avenir. L'association aimerait notamment renouer avec le théâtre qui n'a pas pu être programmé cette année en raison des travaux du cinéma de Font-Romeu. Et surtout, elle recherche de nouveaux bénévoles. Créée en 2014, cette association repose aujourd'hui sur une équipe qui a besoin de nouveaux membres pour assurer la relève. Malgré quelques difficultés, notamment autour de la billetterie, les perspectives restent donc positives. Ils souhaitent poursuivre leur partenariat, notamment avec Prades et le festival Pablo Casals, et continuer à faire vivre la chapelle de l'Ermitage. Le message de l'association est finalement simple. Le public est au rendez-vous. Maintenant, il faut trouver des bénévoles pour continuer à faire vivre la culture à Font-Romeu. Et puis, on parle également de sport avec la 20e ronde des Pyrénées Classiques qui prend le départ ce jeudi à Font-Romeu. Jusqu'à samedi, une cinquantaine de voitures anciennes et sportives vont parcourir environ 850 km de la Cerdagne jusqu'à la côte basque en passant par les grands cols pyrénéens. Parmi les véhicules engagés, une Austin LA de 1954, une Triumph R3 de 1956 ou encore une mythique Jaguar. Le départ sera donné à 9h45 devant le casino de Font-Romeu et le public pourra découvrir les voitures dès ce mercredi avenue Emmanuel Brousse. C'est la fin de cette édition. Merci de l'avoir suivi. Restez à notre écoute en Cerdagne.

0: Bruno Mars sur Pire ADFM. La météo, dans un instant, on parlera loisirs encore aujourd'hui, surtout pas d'attractions. Hein. C'est là où vous allez aller d'ailleurs. Si vous jouez avec nous en envoyant séjour au 7 14 15, à vous le superbe séjour à Port-Aventure à Bordeaux. En attendant l'info Pire ADFM avec vous, Clémence Lobary, bonjour.
1: Bonjour à tous. Plusieurs centaines de personnes mobilisées hier devant le ministère de la Justice à Paris et les tribunaux partout en France. Elles ont manifesté pour soutenir la proposition de loi intégrale contre les violences sexuelles présentée ce lundi en commission. Un texte comprenant 69 articles qui s'inspire des 140 propositions formulées par une coalition d'associations féministes et de défense des droits des enfants dès 2024. Les pompiers sont en colère. Après avoir été en première ligne cet été sur le front des incendies, ils sont appelés à faire grève aujourd'hui. Et les syndicats se mobilisent alors que le gouvernement présente aujourd'hui son projet de loi sur la sécurité civile. Ils dénoncent le manque de moyens et d'effectifs. Le préavis de grève est déposé jusqu'au 20 octobre et une grande manifestation nationale est annoncée pour le 29 septembre. Cette polémique après la visite d'une délégation hindoue à la Tour Eiffel. Les salariés du monument parisien se sont mis en grève hier. Ils ont dénoncé l'éviction d'employés femmes lors de cette visite d'un dignitaire hindou organisé ce week-end. Une demande formulée par les représentants de la délégation auprès de la société d'exploitation de la Tour Eiffel. La société reconnaît que ces conditions n'auraient pas dû être acceptées et présente ses excuses. Matignon saisit la justice après une fuite sur le projet de budget 2027 de la Sécurité sociale en cause des divulgations dans la presse autour de travaux sur une possible imposition de l'épargne salariale. Selon le journal Les Échos, le gouvernement envisageait de soumettre à cotisation notamment une partie des primes d'intéressement des employeurs au plan d'épargne. Une nouvelle attaque russe sur l'Ukraine. De fortes explosions ont été entendues cette nuit dans la capitale. Cette attaque russe est la première depuis trois nuits après l'expiration d'une trêve réciproque annoncée par Moscou et Kiev, le temps d'une visite des émissaires américains. Et puis on termine avec un mot de tennis. Et il s'est battu jusqu'au bout, mais c'est terminé pour Arthur Gia. Le Français a été sorti en huitième de finale de l'US Open, battu par le Néerlandais Botic van de Zandschulp après un combat de plus de 5 heures. Excellent début de journée à tous.
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0: Avec encore du soleil aujourd'hui, des orages possibles cet après-midi très localement sur la plaine du Roussillon de Trois Gouttes, en soirée près de nos montagnes, mais encore ce soleil qui s'impose partout de l'Atlantique à la Méditerranée avec toujours des températures au-dessus de 30 degrés, 32 degrés même à Perpignan. Cet après-midi, on aura 33 degrés à Routiers, à Cambieure et à Limoux pour l'après-midi, 26 degrés à Bagnères-de-Bigorre dans nos montagnes, notamment en Béarn, à La Reims, 27 degrés cet après-midi.
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0: Et merci d'avoir choisi Pyrénées FM, 6h34, le réveil des Pyrénées avec moi Marc et Valérie à partir de 7h. Je vous emmènerai entre Axat et puis Laurent. Dans un instant, on parlera sport à Den Foyer d'abord. Et Grégoire sur Pyrénées FM.

0: Aden Foyer sur Pyrénées FM, elles ont été annulées, hein, vous le savez, les journées forestières à Axat, au col du Camperi, à cause de l'incendie qui a touché la commune depuis Laurent Lapradelle. On pense à vous toutes et vous tous qui travaillez et habitez sur place. D'ailleurs, le château de Puylaurent, Puylaurens, on dit les deux, hein, je crois, a fermé aussi. Il devrait rouvrir jeudi si les autorités donnent le feu vert. On salue l'équipe, hein, du château, Karine, Nathalie et Lénaïque. Et là, on parle sport. Bonjour.
1: Bonjour à tous. Le dernier Français en lice à l'US Open de tennis quitte le tournoi après une belle bataille. La Ligue des champions de football débute ce soir et le peloton du Tour d'Espagne reprend la route. C'est l'actu sport du jour. Le tennis, le dernier Français encore en lice à l'US Open, sort par la grande porte en huitième de finale. Arthur Géa s'est battu jusqu'au bout, mais il a fini par s'incliner en 5-7 face au Néerlandais Botic van de Zandschulp. Un match très disputé qui a duré 5h13. Le Français de 21 ans a même eu une balle de match dans le troisième set et a servi pour le gain de la rencontre dans la quatrième manche. Arthur Fils, lui, participera bien à l'ATP 250 de Bruxelles du 17 au 25 octobre prochain. Le numéro 1 français, 11e joueur mondial, va tenter d'atteindre le top 10 pour disputer fin novembre les finales ATP de Turin. Le foot place ce soir à la Ligue des Champions, première rencontre de la première journée de la phase de Ligue. Un club français fait son entrée en lice, Lille qui reçoit le Betis Séville ce soir à 21h. Parmi les autres rencontres de la soirée, Real Madrid, Inter Milan, Borussia Dortmund, Villarreal ou encore FC Porto, Manchester City. Quant aux deux autres clubs français, le Paris Saint-Germain jouera demain à domicile contre le Slovan Bratislava et Lens jouera jeudi soir chez le Slavia Prague. Le foot encore, on jouait hier soir la dernière rencontre de la cinquième journée de Ligue 2. Le FC Nantes remporte son premier match de la saison. Les Canaries se sont imposés 1-0 à domicile face à Nancy. Nantes sort de la zone rouge et pointe désormais à la 15e place du championnat. Le cyclisme, après une seconde journée de repos hier, le peloton du Tour d'Espagne s'élance aujourd'hui pour la troisième et dernière semaine de course. Une 16e étape en Andalousie qui sera encore marquée par les fortes chaleurs. Aucune difficulté répertoriée, un parcours qui semble voué aux sprinteurs. C'est toujours l'Espagnol Enric Mas qui porte le maillot rouge de leader. Un mot de rugby avec un 30.

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18: C'est à Canillou en Andorre qu'on fête Notre-Dame de Méritschel aujourd'hui, mais aussi partout dans le pays, puisque c'est la fête nationale en Andorre. Tous les commerces sont fermés en ce 8 septembre, c'est-à-dire aujourd'hui. Boulevard des Airs Carbone, et nous tout d'abord sur Pyrénées FM.

0: Boulevard Désert et Carbone sur Pyrénées FM. 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On va faire l'inforoute dans un instant. On va aller sur les routes avec vous. On va regarder les couleurs du ciel. Et Clara Luciani, la voici sur Pyrénées FM.
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0: Luciani, c'est cette vie sur Pyrénées FM.
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0: Toujours le radar entre Celles et Nelzin. Attention, vous restez vigilant dans la traversée de la Roque d'Olme en remontant vers Troyes d'Ariège et à Saint-Quentin-la-Tour. On a le radar à Saint-Quentin-la-Tour. Vous êtes à Ajac, vous redescendez vers la Digne d'Aval et Limoux. Ça circule bien pour l'instant. On pourrait avoir à nouveau quelques ralentissements dans Limoux. Pour l'instant, ça va. Attention dans la traversée de Couisa, comme dans la traversée de Quillan. Vers le Pas de la Case, on a la circulation alternée. Ça continue entre le carrefour de la Croisade et le Pass. Pour l'instant, ça va, mais quelques ralentissements possibles dans le courant de la journée. Je vous rappelle qu'aujourd'hui, c'est la fête nationale en Andorre. Tout est fermé. Eh oui, tout est fermé en Andorre. C'est notre 14 juillet à nous, quoi, le 8 septembre. Mais vous pouvez aller faire un tour en Andorre pour... pourquoi pas profiter de la montagne. Et puis, si vous êtes au col de la Perche vers Bolker, eh bien, ça circule bien aussi.
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0: Avec dans un instant l'info locale et régionale Claire Viva Pro, on va regarder les couleurs du ciel. Attention, on risque d'avoir des orages cet après-midi, ça pourrait faire du bien. J'espère que un petit orage notamment sur l'est de nos montagnes, des orages possibles entre Cerdagne entre autres et Plaine du Roussillon. On en parle, mais d'abord l'info Pyrénées FM avec vous, Clémence Lebary. Bonjour.
4: Bonjour à tous. Après avoir été en première ligne tout l'été sur le front des incendies, les pompiers sont à bout. Ils sont appelés à faire grève à partir d'aujourd'hui pour dénoncer les manques de moyens financiers et d'effectifs. Les agents de la fonction publique hospitalière sont aussi en colère. Ils organisent aujourd'hui des actions symboliques partout en France. Une mobilisation pour dénoncer les conditions de travail, notamment pendant la canicule. Les réactions se multiplient après cette polémique autour de la Tour Eiffel. Les salariés du monument parisien se sont mis en grève hier. Ils ont dénoncé l'éviction d'employés femmes lors d'une visite d'un dignitaire hindou organisée ce week-end. Une nouvelle formation pour les animateurs du périscolaire. Elle a été inaugurée hier à Paris par le maire Emmanuel Grégoire. Ce programme de formation de 100 heures obligatoire s'appliquera aux 3000 animateurs titulaires et contractuels de la filière. Et puis le tennis, le dernier français encore en lice à l'US Open sort par la grande porte en 8e de finale. Arthur Géa a fini par s'incliner en 5-7 face au néerlandais Bocic van de Zandschulp. Excellent début de journée à tous.
0: Merci à vous, Clémence Lebary. David de La Roque vient de nous appeler au standard au 05 61 44 4x0. Je rappelle que vous êtes nos yeux sur la route. Attention, deux radars Paul Pridin. L'un est entre Celles et Nalzin sur cette départementale 117 au niveau de la route qui vous emmène ensuite à Léchère. Et puis un autre radar également au niveau du restaurant Les Sapins. C'est en direction de Lavelanet. Où que vous soyez, radar ou pas, vous respectez s'il vous plaît les limitations de vitesse. Et là, c'est l'info Pyrénées FM avec vous, Claire Viva Pro, ce matin. Bonjour.
5: Bonjour Marc, bonjour à toutes et à tous. Un drame en montagne dans les Hautes-Pyrénées, le corps d'un randonneur de 20 ans porté disparu depuis ce week-end a été retrouvé hier sur le glacier des Gabiétous dans le secteur de Gavarnie. Le jeune homme originaire du bassin palois était parti pour un bivouac de 2 jours. Il aurait fait une chute de plusieurs centaines de mètres samedi en fin de journée. Une enquête est en cours pour déterminer les circonstances précises de l'accident. C'est le 2e décès en montagne en 2 jours dans le département. Le bilan de l'incendie de Trévillac s'alourdit. Les dégâts sont désormais estimés à près de 40 millions d'euros dans les Pyrénées-Orientales.
6: Plus de 10 millions concernent les particuliers, avec 300 sinistres déjà expertisés. Côté agricole, 178 exploitations ont été touchées pour 20 à 30 millions d'euros de pertes. L'État promet des premiers versements aux agriculteurs dès le mois d'octobre. Autre chantier, la prévention sur les 226 communes sollicitées pour créer des ceintures de protection contre les incendies. Une centaine se sont déclarées intéressé.
5: Le préfet du département a fait aussi une autre annonce.
6: Oui, elle ne fait pas l'unanimité. Le projet de retenue d'eau dans les Aspres franchit une étape importante. Le Conseil national de protection de la nature s'est prononcé en faveur de cette retenue près de Thuir, destinée à l'irrigation de plusieurs centaines d'hectares de vignes. Le préfet des Pyrénées-Orientales s'en réjouit, mais les opposants dénoncent de leur côté un projet jugé inadapté face au manque d'eau et aux sécheresses répétées. Le dossier inscrit dans le plan de résilience pour l'eau du département continue donc de diviser localement.
5: À Trèbes, le nouveau groupe scolaire de l'Aiguille a été inauguré la semaine dernière.
6: Et un établissement qui vient remplacer l'ancienne école lourdement touchée par les inondations d'octobre 2018. Un projet d'un coût de 7,7 millions d'euros porté par l'architecte Alain Catala. Avec le suivi des services municipaux et de l'État, Éric Ménassi, maire de Trèbes, nous explique au micro de Mélanie Ève.
7: C'est un projet qui financièrement dépasse les 7,5 millions d'euros et qui permet à tout un quartier de pouvoir continuer à vivre, parce que nous le savons tous, maintenir une école dans un quartier, c'est aussi garantir la vie de ce quartier. Nous avons, grâce à ce nouveau bâtiment, la possibilité de pouvoir accueillir les enfants dans des conditions optimales pour des apprentissages de qualité. Mais surtout, ce groupe scolaire permet d'avoir des enfants en sécurité si d'aventure nous devions revivre des moments aussi tragiques. Je la décrirai avant tout fonctionnelle, mais je crois que notre plus grande fierté, c'est d'avoir pu la maintenir au cœur du quartier de l'Aiguille, à proximité des installations sportives, ce qui va permettre de donner un confort supplémentaire à l'ensemble des enseignants.
6: Cette école peut accueillir jusqu'à 10 classes, 5 maternelles et 5 élémentaires. Aujourd'hui, 8 classes sont utilisées.
5: Et puis, si vous pensiez faire vos courses en Andorre aujourd'hui, aïe aïe aïe, mauvaise pioche.
6: Et oui, ce mardi 8 septembre, la principauté célèbre Notre-Dame de Méritschel, sa fête nationale. C'est l'un des 4 jours fériés de l'année. Les magasins sont donc fermés, une grande partie des activités tourne au ralenti. Des milliers d'Andorrans sont attendus au sanctuaire de Méritschel pour les célébrations et les pèlerinages. Seuls les secteurs liés au tourisme, comme les hôtels et les restaurants, restent actifs.
0: Ouais.
6: C'est la fin de cette édition. Merci de l'avoir suivi. Je vous laisse avec Marc pour la météo.
0: Merci à vous, Méritschel, qui se trouve dans la paroisse de Canillon. On en reparlera évidemment ce matin. Et si vous êtes en train de monter au pas de la case, vous qui êtes sur la route nationale 20, moi je suis fier de vous parce que vous y allez pour la montagne et pour vous balader, parce que les commerces sont fermés. Et ça, c'est vraiment chouette. Profitons de la montagne tous ensemble. La météo.
5: Allez, c'est
0: on en
5: parti.
0: Parle, c'est parti Valérie.
8: Sortons la tête de la grotte de Niau, géante de l'art préhistorique, et voyons le temps qu'il fait.
0: Le temps qu'il fait aujourd'hui, monsieur, oui, eh bien c'est du soleil. Ce matin, on a quand même quelques nuages qui arrivent par l'océan Atlantique, un peu comme hier, c'est vrai, c'est un peu couvert, notamment sur les Landes ou encore sur le Pays Basque, sur le Béarn en direction de la Bigorre. Et puis ça risque quand même, et ça va faire du bien, si ça casse pas tout, c'est bon. On risque d'avoir quand même quelques coups de tonnerre, notamment sur la façade méditerranéenne. Quelques orages possibles de ci, de là, sur la région de Narbonne, en direction de Perpignan, en remontant en direction de la Cerdagne. On pourra avoir quelques coups de tonnerre dans l'après-midi et en soirée sur la haute vallée de l'Aude, région aussi de Quillan, comme en direction d'Andorre. Bref, quelques coups de tonnerre sur l'est des Pyrénées. Et puis ce sera un peu plus calme, peut-être 2-3 petites gouttes entre la Bigorre aussi et le Haut-Béarn. Hein. Mais sinon, ce matin, c'est du soleil et donc vous l'aurez compris, quelques petites instabilités en montagne tout à l'heure. 28 degrés au maximum à Pau, ça va pour les maximales. 33 degrés encore cet après-midi à Carcassonne. 31 degrés à Bellepêche. On aura en montagne quand même 26 degrés à Portet puis Morins tout à l'heure.
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0: Il est 7h10 sur Pyrénées FM. Je vous rappelle que c'est la nouvelle, j'allais dire la nouvelle matinale, le réveil des Pyrénées. Alors juste avec Valérie, oui, et Marc et Claire Duvapro qui est toujours là. Bonjour tout le monde.
10: Bonjour.
0: Je vous rappelle que vous votez pour le nouveau nom de la matinale du réveil des Pyrénées, sur nos réseaux sociaux, sur la page Facebook. On a déjà eu pas mal de votes.
10: Il y a des petites choses
0: ça
10: sympas.
0: Ça fait plaisir.
10: Quand même.
0: On en reparlera. Puis aujourd'hui, on parle de quoi dans notre thème, notamment ce matin, Valérie.
10: On va parler de plein de choses, notamment de Port Aventura World.
0: Ouais, c'est vrai, et de parcs d'attractions en général.
10: Exactement.
0: Parce qu'on offre un séjour, on le rappelle.
10: Alors, on offre un séjour incroyable. Si vous avez envie de prolonger un petit peu les vacances, qu'à cela ne tienne, on vous offre une nuit en chambre quadruple avec petit déjeuner, accès illimité à Port Aventura Park pendant toute la durée du séjour, mais aussi une journée à Ferrari Land et même le parking à l'hôtel. Bon, pour
0: génial.
10: Cela, c'est très simple. On joue ensemble. Alors, on change un petit peu les jeux en ce
0: qu'est-ce
10: moment.
0: Qu'est-ce qu'on va. Si vous qui nous écoutez, vous voulez jouer avec nous, il faut envoyer par SMS séjour au 7-14-15, c'est 75 centimes le SMS x2. Vous venez jouer avec nous à la radio, vous faites la radio avec nous le matin, et puis chez
10: exactement.
0: Lucie, chez Ethan, et vous êtes inscrit pour le tirage au sort de vendredi à 18h10. Qu'est-ce qu'il faut faire pour gagner après dans le tirage au sort?
10: Alors écoutez, là ce qu'on va faire, c'est que on va jouer au jeu du le cara pas du tout ok.
0: Ah oui,
10: c'est-à-dire que les auditeurs vont choisir entre vous et moi.
0: D'accord, nous, Valérie ou Marc.
10: Exactement,
0: donc.
10: Nous allons fredonner une petite chanson. Ah. S'ils la reconnaissent, clac, ils sont présélectionnés.
0: Bon, je ne sais pas qui de nous deux chante le mieux.
10: Je pense que c'est vous.
0: Je sais pas. En tout cas, vous inscrivez séjour 7-14-15. On vous appelle dans l'heure. On va en faire un.
10: Mais
0: dans
10: bien
0: l'heure.
10: Bien sûr.
0: Hein. Voilà, dans l'heure. On vous appelle dans l'heure. Vous venez tenter de trouver le bon. On vous aidera. Rassurez-vous.
10: Vous me laissez chauffer ma voix un petit peu.
0: Ah bah moi aussi. Et vous choisissez Valérie ou moi, Marc. Et puis vous verrez si vous reconnaissez la chanson. Évidemment, on vous aidera. Vous restez avec nous. L'agenda arrive aussi. Et ça, c'est bon. On aurait pu chanter les Blues Brothers.
10: Ah, c'est pas mal.
0: Everybody needs somebody. C'est bien vrai. 7h12. C'est le réveil des Pyrénées sur Pyrénées avec Valérie et Marc.

0: Ça fait du bien, les Blue Brothers, Everybody That Somebody, à 7h15 sur Pyrénées FM.
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0: Et on parle ensemble de ce qu'on retrouve sur notre Facebook, Claire Viva Pro, puisqu'on veut changer de nom, c'est ça? Non, pas Valérie, vous voulez pas changer de nom, madame Valérie?
2: Ah, mais non, bah, écoutez, pour l'instant, ça, il ne vous plaît pas?
0: Bernadette.
2: Ah, et moi, ça, c'est
0: moi,
2: le prénom,
0: et moi,
2: pour
0: Robert,
2: le coup.
0: Voyez.
2: Moi, j'aurais dit Gérard.
0: Voilà, Gérard et Bernadette. Et pourquoi pas? Parce que je sais qu'il y en a des auditeurs qui s'appellent Bernard et
2: Bernadette. Ah, mais moi, j'aime beaucoup les prénoms, les vieux prénoms, comme on dit.
0: Apparemment, Valérie et Marc, c'est aussi des vieux prénoms.
2: Oui, je sais.
0: Vous voyez, on est vieux.
2: Dans des corps de vieilles personnes.
0: C'est ça.
2: Allons-y.
0: Claire Viva Pro, vous, rappelez-nous ce qui se passe. Les gens peuvent voter, les auditeurs,
2: ça,
0: auditrices.
2: Voter, vous pouvez proposer aussi vos propres idées. Alors, on a eu quelques perles
0: pour
2: quand même.
0: Le nom de la radio,
2: l'instant.
0: C'est ça.
3: Moi, j'adore. Le nom de l'émission ce
0: de
3: matin.
0: De l'émission du matin, c'est ça.
2: C'est ça. Bon, déjà, des réponses un peu mignonnes. Hein. Le sourire du matin.
3: Oh,
2: bon,
3: c'est
2: ça, c'est vraiment pour vous.
0: C'est beau, ça.
2: Le grand réveil en douceur. Alors, est-ce que c'est vraiment en douceur? Parce que vous êtes quand même bien réveillé.
3: Un peu énergique, oui.
0: On peut donner les prénoms de ceux qui nous proposent ça.
2: Et puis on a aussi plusieurs personnes qui nous ont dit encore un matin. Je pense à Roger notamment qui nous a proposé
0: ça.
2: Et plusieurs personnes.
0: Encore un matin.
2: À Jean-Jacques Goldman.
0: Ouais, mais c'est pas mal, encore un matin. J'aime bien le nom de l'émission du matin.
2: Voilà, c'est ça. Pyrénées matin. Bon, on est classique. Ah, Nathalie qui nous propose à l'aube des Pyrénées. C'est beau ça.
0: Pas mal aussi.
2: Il
0: n'y
2: a pas quelque chose avec les marmottes aussi? Eh oui, debout les marmottes, ça c'est Jérôme.
3: Moi
0: j'aime bien aussi.
2: Par contre, Ludovic, il n'a pas trop compris le concept. Il nous dit ça y est, ils sont en couple. Alors, je tiens à préciser,
3: non.
2: Marc et Valérie sont seulement co-animateurs.
3: Oui.
2: Voilà.
0: Ah, bah, je croyais que j'étais.
2: Ah, bah non,
0: en couple,
2: bah non.
0: D'accord, je savais pas.
2: Ah, d'accord, bah non.
0: Loïc, il avait pourtant, il pensait. Ouais, bah, j'étais comme vous.
2: Vous avez l'air déçu.
0: J'étais comme vous, monsieur Loïc, j'ai cru. C'est une erreur, donc.
2: Oui, et
0: bon,
2: oui.
0: Bah, on va faire avec. Vous continuez à voter,
2: voilà,
0: n'hésitez
2: c'est
0: pas.
2: Ça, hein. Vous allez sur notre page Facebook Pyrénées FM, vous avez un petit formulaire où vous nous envoyez vos messages et puis vos commentaires également. On lit tout.
0: Bon, en tout cas, est-ce que vous êtes en couple, René Girma, vous?
4: Ouais.
0: Je peux rien dire. On le retrouve dans un instant à 7h30. Ce sera bien sûr le Zoom Pyrénées FM, l'agenda avec vous, Valérie. Et Céline Dion, dansons. Céline Dion qui est en concert.
2: Ah ben oui, à partir du 12 septembre jusqu'au 17 octobre à la Défense Arena à Paris. Et elle fait déjà des petits concerts, hein, privés.
0: Ouais, ah,
2: là,
0: c'est
2: devant
0: vrai
2: l'hôtel, c'est incroyable.
0: Ah, c'est classe, on l'écoute avec son dernier tube. Dansons.

0: Dion, dansons à l'instant. Titre écrit d'ailleurs par Jean-Jacques Goldman. Allez, dans un instant, ce sera René avec le Zoom. Il nous emmène aujourd'hui à Poma, dans le village le plus au sud des PO.
1: Oui, et puis on ira faire un tour aussi avec René Germain. Est-ce qu'on parle d'Andorre? Ah ben Andorre, on en parlera nous. Je vous rappelle que l'Andorre, les commerces sont fermés aujourd'hui.
0: Tout à fait.
1: C'est la fête nationale Notre-Dame de Méritschel à l'honneur. Allez voir le sanctuaire, il est magnifique. 7h21, Valérie, je vous laisse le micro pour l'agenda.
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0: Et oui, ça y est, on sort les agendas. Il y a de quoi faire dans nos départements et on commence en Ariège. Alors si vous aimez chiner, fouiller et surtout repartir avec la bonne affaire, direction Arnave dimanche pour un vide-grenier. Le village d'ailleurs vide ses greniers au parc de la salle des fêtes et vous pourrez vraiment y passer la journée. Petit déjeuner le matin, puis à midi grillade, frites, fromage, douceur maison avec un menu à 15€. Bref, de quoi chiner mais aussi bien manger. Et on change complètement d'ambiance. Maintenant direction les PO à Canet-en-Roussillon où ce week-end on troque les tongs contre les Santiago. Samedi et dimanche, la ferme à Canet revient pour sa 26e édition et cette année, le cheval est à l'honneur. Il y aura bien sûr les animaux de la ferme mais aussi un spectacle équestre, de la baignade des chevaux, initiation à la country, balade à dodane et même un concours de déguisement de cow-boy. Et pour les gourmands, grosse nouveauté, une grande grillade au brasero avec les viandes et produits locaux du marché fermier. Le week-end sera aussi solidaire avec une tombola au profit des agriculteurs touchés par les incendies de cet été. Et puis pour notre dernière sortie, on va terminer beaucoup plus tranquillement la tête dans les étoiles. Cette fois direction Port-la-Nouvelle dans l'Aude de 20h30 à 21h vendredi. Une soirée vous attend autour de la nature et du ciel étoilé. Observation des insectes, biodiversité, compte et même comptage d'étoiles. L'idée, c'est aussi de comprendre pourquoi préserver la nuit permet de protéger tout le vivant. Le matériel d'observation est fourni. En revanche, prévoyez des vêtements chauds, un plaid et pourquoi pas une boisson chaude. Attention, il n'y a que 25 places. Le rendez-vous est donné à la maison éclusière de Port-la-Nouvelle.
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1: 7h23 dans un instant sur Pyrénées FM. Julie Zenati, elle retourne l'info.
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0: Les amis, c'était Julie Zenati à 7h31.
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0: Avec vous au standard au 05 61 44 4x0. On a David qui nous a appelé à l'instant. C'est ça, Valérie, David à La Roque-d'Olm.
2: Oui, c'est ça.
0: Alors,
2: oui,
0: il nous a parlé de radars pour le prix d'un. C'est sur la route entre La Velanais et Saint-Paul-de-Jara, la départementale 117. Un radar au niveau de Celle.
2: C'est ça, un radar au niveau du croisement de l'Échée et un radar au niveau du restaurant Les Trois Sapins.
0: Voilà, c'est sur la départementale 117. Donc ici, vous êtes prudent. Attention également, s'il vous plaît, du côté de Tarascon, juste après le carrefour qui vous emmène vers la vallée du Vic-de-Saône. Un contrôle là aussi. Où que vous soyez, je vous le rappelle, de toute façon, il faut respecter les limitations de vitesse. Un autre contrôle entre Aix et Mérins-les-Vals. On a encore eu un accident dimanche sur cette route. Donc vraiment, vous êtes prudent, pas de dépassement pour rien. Et puis je vous rappelle qu'aujourd'hui, si vous montez au Pas de la Casse, c'est uniquement pour profiter de la montagne. Pourquoi, Valérie ?
2: Ah, mais parce que c'est la fête nationale là-bas.
0: Voilà, en Andorre. Et donc tous les commerces sont fermés. Vous êtes andorrans, vous pouvez nous appeler. 00 33 5 61 44 4x0. Quelques ralentissements après le soleil en direction de Perpignan. Et puis si vous êtes à Carcassonne, attention au niveau des félines.
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2: Et c'est à vous, René, vous nous emmenez à présent à Poma, dans le village le plus au sud des Pyrénées-Orientales.
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4: Ce n'est plus tout à fait une mode, c'est presque une obligation. De plus en plus de circuits courts voient le jour. Le circuit court, c'est au plus proche de chez soi. En Ariège, nous avons quelques entreprises exemplaires. Installée à Mercus, l'entreprise Georges Alves et Fils est spécialisée dans l'exploitation forestière. L'abattage, l'élagage, le débardage, l'achat, la vente de bois. Le bois vient des forêts ariégeoises, souvent dans un rayon de 10 km autour de Foix. La découpe se fait à la carte, on vient avec sa liste ou ses plans et il est répondu à la demande. L'entreprise séduit de plus en plus de professionnels qui préfèrent la ressource locale. Une entreprise familiale en plein développement qui contribue à la dynamique de l'économie de proximité de notre territoire. Les habitants de Pomas dans le Haut-de, le village très touché par la récente tornade, n'en ont pas fini avec le sinistre. Les enfants de Pomas sont aujourd'hui dans une école provisoire, dans un centre de loisirs de Carcassonne Aglo. La rectrice de l'académie vient de passer dans l'école, elle a promis une école provisoire dans quelques temps. Et puis ce dernier week-end, une quinzaine de familles ont dû déménager, bien que leur maison soit debout. Le château très endommagé risque de s'effondrer, on a évacué les maisons les plus proches. Terminons avec la devinette du matin. Quelle est la commune la plus au sud de la France ? On pourrait croire que le village ou la ville le plus au sud se situe vers Marseille, vers Nice, vers Bormes-les-Mimosas. C'est une erreur. La Manère, dans les Pyrénées-Orientales, est le village le plus au sud de l'Hexagone. C'est au cœur du massif des Albères, au fil du temps. Ce bourg catalan a su conserver son caractère typique et son patrimoine architectural, avec notamment son ancienne tour de guet construite au XIIIe siècle.
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2: Merci à vous René Girma, la météo dans un instant, mais tout de suite, place à l'info avec Clémence Lobary sur Pyrénées FM.
5: Bonjour à tous. Après avoir été en première ligne tout l'été sur le front des incendies, les pompiers sont à bout. Ils sont appelés à faire grève à partir d'aujourd'hui pour dénoncer les manques de moyens financiers et d'effectifs. Les agents de la fonction publique hospitalière sont aussi en colère. Ils organisent aujourd'hui des actions symboliques partout en France. Une mobilisation pour dénoncer les conditions de travail, notamment pendant la canicule. Les réactions se multiplient après cette polémique autour de la Tour Eiffel. Les salariés du monument parisien se sont mis en grève hier. Ils ont dénoncé l'éviction d'employés femmes lors d'une visite d'un dignitaire hindou organisée ce week-end. Une nouvelle formation pour les animateurs du périscolaire. Elle a été inaugurée hier à Paris par le maire Emmanuel Grégoire. Ce programme de formation de 100 heures obligatoires s'appliquera aux 3000 animateurs titulaires et contractuels de la filière. Et puis le tennis, le dernier français encore en lice à l'US Open, sort par la grande porte en 8e de finale. Arthur Géa a fini par s'incliner en 5-7 face au néerlandais Bocic van de Zandschulp. Excellent début de journée à tous.
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0: Du soleil ce matin, quelques nuages qui arrivent par l'ouest et une dégradation orageuse, entre autres par l'est cet après-midi et ce soir. On pourrait avoir quelques coups de tonnerre sur le bord de la mer Méditerranée en direction des montagnes, jusqu'à la Cerdagne, en Andorre, sur la Haute-Ariège et localement 2-3 petites gouttes de pluie aussi ce soir, entre autres sur le Haut-Béarn et la Haute-Bigorre. Température pour l'après-midi, 27 degrés sur la région de Pau, 28 même, 28 degrés sur la région de Pau. Il fera jusqu'à 31 degrés à Pamiers cet après-midi, 32 degrés à Axe et à Savignac-les-Ormont. On prévoit jusqu'à 34 degrés dans le Lauragais à Castelnaudary.
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0: Youhou, 7h37.
2: Oui, très heureuse d'être avec vous. Rebonjour Marc. Alors on est ensemble pour cette nouvelle matinale.
0: Et oui, et on va jouer dans un instant.
2: On va jouer, on va tenter de remporter une présélection pour Port Aventura World. Alors c'est très simple. Vous envoyez au 7-14-15 le mot
0: séjour 7-14-15.
2: Et puis vous jouez. Alors ce sera avec Claire Vive après. On va jouer au Cara, pas du tout, ok.
0: Voilà, faudra écouter une chanson que Claire Vive va nous interpréter.
2: J'adore.
0: Juste après les gars, les chers.

0: Ah, j'adore ce tube dégueulasse, chérie. C'est Safe Tonight sur Pyrénées FM à 7h40.
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2: Et ça y est, on va jouer. Je rappelle que cette émission aujourd'hui est placée sous le signe des parcs d'attractions. Et
0: oui,
2: ça tombe bien puisqu'on a un super cadeau à gagner, Marc.
0: Oui, votre séjour à Port Aventura World pour 4 avec la nuit d'hôtel. Vous allez vous régaler. On y était d'ailleurs, nous, en décembre dernier.
2: Ah, c'était génial.
0: C'est génialissime. Vraiment, Port Aventura World, la Salou au sud de Barcelone.
2: Vous avez été nombreux à envoyer votre petit SMS séjour et c'est Aurélie.
0: Séjour 7-14-15, c'est ça.
2: Aurélie, bonjour.
3: Oui, bonjour.
2: Bonjour Aurélie, vous êtes d'où exactement?
3: Alors, j'habite au Pujol.
0: C'est en Ariège, les Pujols. Bien. Vous faites quoi dans la vie, Aurélie?
3: Je suis infirmière.
0: Ah,
2: oh
0: bien.
2: Là, là,
0: vous habitez au Shiva, c'est ça?
3: Non, je suis dans une maison de retraite à Mazères.
0: Ah, bien. Bon, salut les résidents, peut-être qu'ils nous écoutent.
3: Oui, en plus, souvent, vous parlez de nous, c'est une
0: ASM. Ah, bah voilà. Bon, le jeu, c'est quoi maintenant, Valérie?
2: Alors, c'est le jeu, c'est le Cara pas du tout OK.
0: Ah.
2: Alors, là, c'est Claire Vivapron, notre journaliste quand même, qui est adorable, elle se prête au jeu. Elle va vous fredonner une chanson. Si vous devinez soit le titre, soit l'interprète, bingo, vous remportez une présélection pour vendredi.
0: Petit indice, c'est une chanson française, je peux le dire
2: oui,
0: ou pas?
2: C'est ça.
0: Allez, c'est une chanson française.
2: Est-ce que vous êtes prête, Aurélie?
3: Allez, je suis prête.
2: Claire
0: Vivapron
2: aussi.
0: Claire Vivapron, c'est à vous.
2: Allez.
0: Mais ça suffit. Est-ce qu'on doit donner les deux? Non.
2: Non.
0: L'un ou l'autre, ça marche.
2: Bravo. Eh ben,
0: écoutez, attendez, on va vous le faire écouter. Hein. Regardez, c'était ça. Hein. Claire Vivapron, mais bravo, mais bravo.
2: Oh là là.
0: Bravo Aurélie. C'est quoi le titre? Pourquoi
2: ma
0: ce
2: préférence.
0: Titre? C'est pour petit coucou à votre petite maman.
2: C'est ça. C'est beau. Qu'est-ce qu'elle est belle.
0: J'ai pas
2: cette
0: le droit
2: chanson.
0: De le dire, je suis
2: non, mais vous êtes, vraiment, vous êtes pas possible. Hein.
0: Je sais. Ouais.
2: Claire Vivapron, je m'en occupe.
0: Bon,
2: merci
0: et ben bravo.
2: Bravo Aurélie. Bravo Aurélie.
0: Quel talent. Ça veut dire que vous êtes inscrite pour le tirage au sort de vendredi soir à 18h10
2: chez Lucie. Exactement. Chez Lucie, dans le grand bol d'air. Bon, ben tout à l'heure, ce sera soit vous, soit moi. Marc.
0: Voilà, on fera un nouveau jeu et ce sera peut-être Valérie ou moi. Là, est-ce que vous allez comprendre ce que je chante?
2: Je pense que ça va être plus laborieux.
0: En tout cas, Aurélie, Claire, vous
2: allez
0: être très
2: forte. On ne rigole
0: pas
2: parce que sinon je prends plus votre défense.
0: Bravo Aurélie, peut-être que vous serez rappelé pour qu'on vous offre ce superbe cadeau. Bravo à vous.
3: On va croiser les
2: doigts. Merci Aurélie.
0: Bravo, quel talent. Claire Vivapron, 1 point pour vous, 1 point.
4: Merci. Voilà. Je peux gagner du coup le séjour aussi.
0: Bah, peut-être. Ah non, vous irez peut-être avec notre. Il y a que c'est pour 4 personnes. Vous partirez avec Aurélie éventuellement.
2: Claire, vous êtes journaliste. Les journalistes,
4: pardon.
2: Travail.
0: Elle est sérieuse. Elle nous regarde. Elle veut nous donner l'horoscope du jour. Clara, c'est parti.
1: Un bon signe. 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
5: Bélier. Si la quiétude règne au foyer, le célibataire de son côté noue des amitiés auxquelles il peut se confier. Taureau, les couples nagent dans le bonheur et les célibataires, eux, se font de nouvelles relations. Gémeaux, un peu de vague à l'âme sur le plan sentimental, essayez de relativiser. Cancer, vous serez au top de votre charme, ce qui vous permettra de séduire sans le chercher vraiment. Lion, les conditions sont optimales pour vivre une période faste sur le plan amoureux. Vierge, n'adoptez pas une attitude trop tyrannique vis-à-vis des autres. Balance, trop d'hésitation est la source de la plupart des petits problèmes rencontrés, essayez plutôt de trancher. Scorpion, faire des économies c'est bien, mais sachez également vous faire plaisir. Sagittaire, un sentiment d'angoisse injustifié pourrait vous saisir. En effet, la chance se profile à l'horizon. Capricorne, excellente journée pour l'étude de sujets intellectuels ou artistiques. Verseau, si votre intérieur nécessite quelque amélioration,

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13: Dans un instant sur Pyrénées FM, Claire Viva Pro, elle nous parlera d'une profession qui a été pas mal sollicitée cet été, Marc.
14: Et puis avant tout ça, c'est Art Mengo sur Pyrénées FM et parler d'amour.

0: Parler d'amour, ça c'est une très bonne idée. On va laisser Claire Viva Pro qui nous parle d'amour. Non, de quoi, Valérie?
1: Alors, elle nous parle bien sûr d'une profession qui était pas mal sollicitée cet été. Hein.
0: Et ça c'est important, c'est maintenant.
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3: Les pompiers français passent à l'action. À partir d'aujourd'hui, 9 syndicats appellent à la grève pour dénoncer des conditions de travail de plus en plus difficiles. Un mouvement qui intervient après un été particulièrement marqué par les incendies et la forte mobilisation des secours. Au cœur de la colère, le manque d'effectifs. En Haute-Garonne, on compte environ 800 pompiers professionnels et 2000 volontaires. Mais selon les syndicats, ces effectifs ne suivent pas l'augmentation de la population et surtout la hausse du nombre d'interventions. Résultat, une charge de travail qui devient de plus en plus importante et qui use les personnels. Les pompiers dénoncent aussi les incivilités auxquelles ils sont confrontés sur le terrain. Insultes, agressivité, tensions, parfois pour des raisons dérisoires. Lorsqu'ils arrivent pour porter secours, certains habitants leur reprochent par exemple de bloquer une rue ou une place de stationnement. Des comportements qui, selon les pompiers, se multiplient. À cela s'ajoutent des revendications salariales. Les grévistes dénoncent notamment le fait que leur garde de 24 heures ne soit rémunérée que 17 heures. Ils demandent aussi une meilleure rémunération du travail de nuit. Cette grève ne signifie pas que les pompiers vont cesser d'intervenir. Leur statut les oblige à continuer d'assurer les secours. La mobilisation sera donc essentiellement symbolique. Banderoles devant les casernes, inscriptions sur les véhicules et des brassards sur les uniformes. Le mouvement doit durer jusqu'au 20 octobre et les syndicats ont déjà prévu un temps fort, une grande manifestation à Paris le 29 septembre. Derrière cette mobilisation, les pompiers veulent surtout alerter sur un paradoxe. On leur demande d'intervenir toujours plus vite et plus souvent, alors que selon eux, les moyens humains ne peuvent pas suivre.
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1: Bien sûr, on est là avec vous. Toujours ces travaux, je vous le rappelle, pour la déviation de Salvert. C'est le hameau de Bonnac, au nord de Pamiers, en direction du Vernet d'Ariège. Ça faisait bien longtemps que les habitants de ce hameau manifestaient. Aussi, on avait tous les petits panneaux quand on passait sur la route pour dire c'est quand cette déviation. Eh bien, elle est en construction. Donc attention, quand vous arrivez sur place, vous avez les deux ronds-points qui sont déjà construits. La déviation est en construction en ce moment. Vous passez encore dans le hameau de Salvert. Prudence, prudence, donc en arrivant de Pamiers ou encore de Saverdun et du Vernet d'Ariège. Au Vernet d'Ariège, vers Montaut, en direction de Bellepêche, tout va bien ce matin, la circulation est fluide à Mirepoix, en remontant vers Orsens, le radar à la sortie de Mirepoix, toujours le radar entre Orsens et Fangeau. Apparemment, attention, on a un contrôle de vitesse à la Serre de Prouille. C'est Pierre qui nous envoie le message sur l'application Pyrénées FM. Continuez à nous envoyer des messages, hein. On reçoit tous les messages depuis l'application, c'est Valérie et moi qui regardons tout ça avec plaisir. Tous les messages que vous nous envoyez, des travaux à l'entrée de Limoux également, en arrivant de Sépi, François qui nous envoie le message pour nous le signaler dans la traversée de Couisa, quelques véhicules comme dans la traversée de Quillan. Oui, aujourd'hui, il y a un peu moins de monde en direction du Pas de la Casse, puisque c'est un jour férié en Andorre, je vous le rappelle, tous les commerces sont fermés, mais ça ne nous empêche pas de monter en Andorre pour aller profiter du bon air de nos montagnes. Attention au radar entre Aix et Mérins-les-Vals, attention au radar toujours entre Bourg-Madame et Sainte-Léocadie. Dit au col de la Perche, ça va bien vers Bolcœur. Et puis si vous êtes à Matemal, vers les Angles, en passant par la forêt de la Matte en Cap-Cire, ça va bien aussi.
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1: Des coups de tonnerre possibles, hein, notamment sur Quillan cet après-midi. 36 degrés encore à Quillan cet après-midi. Et chute des températures demain. Il ne fera plus que 22 degrés au maximum. Je n'aurai qu'un mot, enfin. On en parlera dans la météo, l'info locale avec Claire Viva Pro aussi dans un instant. Et Clémence Lebary, c'est l'info Pyrénées FM. Bonjour.
4: Bonjour à tous. Le mouvement hindou présente ses excuses après cette polémique autour de la Tour Eiffel. Les salariés du célèbre monument parisien se sont mis en grève hier. Ils dénoncent en effet les conditions d'organisation d'une visite d'une délégation hindoue, visite pendant laquelle les femmes ont été tout simplement écartées. Les pompiers se mobilisent à partir d'aujourd'hui. Les syndicats appellent à la grève jusqu'au 20 octobre pour dénoncer un manque criant de moyens financiers et matériels. Un mouvement de protestation qui intervient après un été particulièrement difficile sur le front des incendies. Emmanuel Macron compte désormais sur l'Europe. Le président appelle dans une lettre l'Union européenne à interdire les réseaux sociaux aux moins de 15 ans après que le projet de loi français ait été retoqué par le Conseil constitutionnel. Et puis le football place ce soir à la Ligue des Champions. Première rencontre de la première journée de la phase de Ligue. Un club français fait son entrée en lice, Lille qui reçoit le Betis Séville à 21h. Le Paris Saint-Germain jouera demain à domicile contre le Slovan Bratislava et Lens jouera jeudi soir chez le Slavia Prague. Excellent début de matinée à tous.
5: Merci à vous Clémence Lebary, on vous retrouvera dans une demi-heure pour le prochain flash et on poursuit avec l'actu locale, l'actu de chez nous et vous Claire Viva Pro, bonjour.
6: Bonjour Valérie, bonjour à toutes et à tous. Dans plusieurs villes de France, la mobilisation reprend contre les violences sexistes et sexuelles. Plusieurs centaines de personnes se sont rassemblées hier soir devant les tribunaux, c'était le cas à Paris, Toulouse, Perpignan, pour réclamer l'adoption d'une loi intégrale. À Toulouse, près de 200 manifestants ont défilé, à Perpignan et à Pau, ils étaient une quarantaine. Cette mobilisation fait suite à l'affaire Liana, cette collégienne de 11 ans retrouvée morte dans le Gers en juin. Le texte, composé de 69 articles, est désormais examiné à l'Assemblée nationale. Les associations réclament plus de de prévention, de formation et de moyens pour la justice, avec un budget de 3 milliards d'euros.
5: Une autre mobilisation, Claire Vie, celle des buralistes.
6: Mais oui, la colère monte. Près de 400 professionnels du Sud-Ouest se sont rassemblés hier soir à Muret, en Haute-Garonne, pour protester contre la hausse des taxes sur le tabac. Ils dénoncent des prix qui poussent, selon eux, les consommateurs vers la contrebande et les achats transfrontaliers. Le paquet peut atteindre 13 euros en France contre 6 euros en Espagne. Alors des buralistes venus du Gers, de l'Ariège ou des Pyrénées-Orientales étaient présents pour réclamer un moratoire sur les prix et un gel de la fiscalité. Ils alertent sur la disparition progressive des commerces de proximité, notamment dans les villages.
5: Le bilan à présent de l'incendie de Trévillac s'alourdit. Les dégâts sont désormais estimés à près de 40 millions d'euros dans les Pyrénées-Orientales.
6: Plus de 10 millions concernent les particuliers, avec 300 sinistres déjà expertisés. Côté agricole, 178 exploitations ont été touchées pour 20 à 30 millions d'euros de pertes. L'État promet des premiers versements aux agriculteurs dès le mois prochain. Autre chantier, la prévention sur les 226 communes sollicitées pour créer des ceintures de protection contre les incendies. Une centaine se sont déclarées intéressées.
5: À Saint-Gaudens, à présent, l'espoir renaît pour les 270 salariés de Fibre Excellence.
6: Le tribunal de Toulouse examine ce matin le projet de reprise de ce dernier producteur français de pâte à papier. L'État accepte de débloquer 2 millions d'euros pour prolonger temporairement l'activité, tandis que la région prévoit 3,5 millions supplémentaires. De quoi donner 3 mois aux repreneurs pour finaliser leur projet. Un nouvel investisseur portugais est notamment sur les rangs. Le gouvernement exige des engagements précis sur les finances, les investissements et les emplois avant la fin de ce mois de septembre.
5: Et puis enfin, si vous pensiez faire vos courses aujourd'hui en Andorre, aïe aïe aïe, aujourd'hui mauvaise pioche, Claire Vie.
6: Mais oui, on est le 8 septembre, la principauté célèbre Notre-Dame de Méritschel, sa fête nationale, c'est l'un des 4 jours fériés de l'année, les magasins sont donc fermés et une grande partie des activités tournent au ralenti, des milliers d'Andorrans sont attendus aujourd'hui au sanctuaire de Méritschel pour les célébrations et les pèlerinages. Seuls les secteurs liés au tourisme comme les hôtels et les restaurants restent actifs. C'est la fin de cette édition. Merci de l'avoir suivi. On continue avec Marc.
1: Voilà, la météo. Mais avant tout ça, on a une info route qui vient d'arriver. Merci de nous laisser les messages, tout le monde. C'est sur l'autoroute A9, hein, dans le sens Narbonne-Perpignan, juste avant Perpignan. Un accident impliquant un bus et une voiture sur place. Donc attention sur cette autoroute. Prudence si vous arrivez au niveau de cette difficulté et de cet accident. 8h07, on parle météo.
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1: Si on sort la tête, qu'est-ce qu'on voit ? On voit du soleil, hein, même s'il y a des nuages, c'est vrai, qui arrivent par l'ouest, hein, des nuages qui sont là, notamment sur l'Atlantique, et dégradation orageuse possible cet après-midi, fin d'après-midi, notamment sur la façade méditerranéenne. On pourrait avoir quelques gros coups de tonnerre, on espère que ça ne va pas tout casser, juste des orages qui font du bien, c'est le principal. Sur les plaines comme sur les montagnes, quelques coups de tonnerre, donc entre l'Aude et les PO, en direction de l'Ariège, en Andorre, on pourrait avoir quelques petites gouttes de pluie, ce sera moins conséquent sur les Hautes-Pyrénées et les Pyrénées-Atlantiques, quelques petites gouttes aussi de ci, de là. Côté température, c'est encore élevé par endroits, mais ça va chuter vraiment les températures demain, enfin. Valérie, je pense qu'on peut dire enfin pour la chute des températures.
5: Oui, hein. Oui, c'est vrai, il a fait très chaud.
1: Il y en a marre. Là, 28 degrés à Pau cet après-midi, ça peut aller. 36 degrés encore à Quillan cet après-midi.
5: C'est énorme.
1: Mais ça va baisser. Demain, plus que 22 degrés au maximum. Enfin, enfin. Il fera 33 degrés à Carcassonne cet après-midi, 31 degrés à Belpêche. On prévoit 30 degrés aussi à Perpignan et sur la plaine du Roussillon. Il ne fera plus que 25 degrés demain, ce sera quand même un peu plus agréable.
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1: Il est 8h09 sur Pyrénées FM.
5: Oui, j'allais juste dire attention avec ces petites chutes de température, hein, parce que c'est souvent propice, vous savez, aux maux de gorge, des choses comme ça. Donc,
1: peur, hein.
5: Bah écoutez, ouais. Quoi qu'avec une voix un petit peu comme ça, un peu plus grave.
1: Bah oui. Valérie et Marc, dans le réveil des Pyrénées sur Pyrénées FM, je vous rappelle que vous continuez à voter pour le nom de la matinale. Le
5: tout
1: réveil des Pyrénées, on le garde ou on change. Vous laissez plein de messages et vos avis sur la page Facebook de la radio et sur nos réseaux sociaux. On met en avant, Valérie, aujourd'hui, votre cadeau qui est Port Aventure World, les parcs d'attractions, on en parle. Est-ce que vous êtes fan, vous, des
5: parcs
1: d'attractions ?
5: Ça dépend. Moi, je suis un petit peu froussarde, hein, je ne vais pas me le cacher. Donc, ça dépend lesquels.
1: On peut aimer les petites tasses, qui tournent.
5: Ah, mais ça, alors, pas trop non plus, parce que là, après, je peux être malade. Oui, non, je ne suis pas un cadeau.
1: Ou alors la balançoire classique.
5: Oui, très bien. Sinon, vous savez, moi, manger des chichis, des choses comme ça, ça me suffit aussi.
1: Alors, oui. Vous continuez à envoyer le séjour au 7, 14, 15 pour gagner votre séjour au Port Aventure World.
5: Bien sûr, et puis on va jouer tout à l'heure, tous les deux, au Cara, pas du tout, ok. Nos auditeurs vont appeler, ils vont choisir soit Marc, soit Valérie. Et nous, on fredonnera une chanson. Si vous découvrez simplement l'interprète ou le titre de
1: la chanson,
5: des
1: deux, ça passe.
5: Vous êtes présélectionnés, j'ai hâte de vous entendre.
1: Pour le tirage au sort, séjour 7, 14, 15. Ce matin, on a eu une auditrice qui a trouvé la bonne réponse.
5: Oui, c'était Aurélie.
1: C'est Aurélie au Pujol. Bravo Aurélie, qui a trouvé Ma préférence de Julien Clerc. Et ben, nouvelle chanson, soit interprétée par Valérie ou moi, ce sera tout à l'heure, vite.
5: Marc.
1: Vous jouez avec nous, séjour 7, 14, 15. Et puis dans un instant, on va regarder, il y a aussi presque des parcs d'attractions dans nos Pyrénées, presque.
5: Oui, c'est ce qu'on disait tout à fait.
1: On va en parler dans un instant.
5: Bien sûr, avec grand plaisir.
1: Equator Flash avant tout ça, Harden My Heart, 8h10. C'est le réveil des Pyrénées avec Valérie et Marc sur Pyrénées FM. Merci d'être là.

0: Quaterflash sur Pyrénées FM, Harden My Heart. Vous continuez de nous laisser plein de petits messages sur l'application Pyrénées FM. On les reçoit et ça nous fait vraiment plaisir.
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0: Salut Claire qui m'envoie un petit message, qui nous envoie un petit message avec Valérie. Claire qui est à Saverdin. Lionel qui est branché sur Pyrénées FM à Limoux. Le petit bonjour du matin, ça fait plaisir.
2: C'est trop gentil.
0: C'est vrai.
2: Ah bah oui.
0: Valérie, on parlait de Port Aventura World, parce que c'est vrai qu'on adore les parcs d'attractions, surtout à la rentrée, on a envie de continuer à s'amuser.
2: Un peu de sensation.
0: C'est vrai, hein, c'est vraiment chouette. Mais on a envie de se dire que même dans nos montagnes, il y a de quoi avoir des sensations fortes. Alors l'hiver, le ski, quand on n'en fait pas, le snowboard, etc. etc. Je ne sais pas si vous connaissez le Tobotron de Natureland, c'est en Andorre.
2: Pas du tout.
0: À Saint-Julien-des-Lauria. C'est 20 minutes de montée et de descente.
2: Alors c'est ce que j'allais
0: dire. Impressionnant.
2: C'est-à-dire que le nom Tobotron,
0: déjà,
2: ça n'annonce pas une... Voilà.
0: Vous savez, c'est les petites luges d'été,
2: oui.
0: 4 saisons.
2: Mais, oui.
0: Mais là, ce qui est génial, c'est que vous, en 20 minutes, 10 minutes pour monter à peu près dans la petite luge, sur 5 km dans la forêt, et vous redescendez sur 5 km dans la forêt. C'est complètement fou. C'est 20 minutes de montée et de descente avec des
2: virages. Mais c'est impressionnant.
0: C'est impressionnant, c'est génial.
2: Vous aimez ça.
0: Ah mais j'adore, moi. On l'a pas encore testé, mais c'est vraiment vraiment chouette. Hein.
2: Mais
0: ça,
2: alors,
0: comme à Port Aventura,
2: oui,
0: quasiment.
2: Mais je crois que vous aviez testé le Lubac Mountain aux Angles, hein, c'est ça?
0: Il y a 2 ans.
2: Et alors?
0: C'était génial aussi. Alors je crois que le Lubac Mountain c'est différent, hein, parce qu'on monte en télécabine.
2: Oui c'est ça, exactement. On monte en télécabine et c'est vrai que moi, tout ce qui est un petit peu à sensation comme ça.
0: C'est tellement drôle.
2: Mais je sais, voilà, deux ambiances.
0: On est à travers,
2: hein,
0: la forêt aussi, et vous avez quand même le frein. C'est-à-dire que si vous allez trop vite, vous pouvez freiner.
2: D'accord, mais ça va vraiment vite.
0: Ah bah ça peut aller vite si vous n'utilisez pas trop le frein.
2: Oh là.
0: Par contre,
2: là,
0: si vous êtes tout le temps en train de freiner, il faut faire attention que quelqu'un n'arrive pas derrière vous, hein, au bout d'un moment, vous voyez. Et puis, il y en a d'autres aussi.
2: Alors, il y a un petit nouveau qui est le Draco Snow à Pyrénées 2000. Alors lui, je crois qu'il est plus court, avec des virages serrés. Là encore, je ne sais pas. Moi alors, par contre, je prends beaucoup de plaisir à regarder les gens s'amusent à faire. Non mais vraiment, pour
0: bien.
2: Moi, ouais, voilà, moi j'adore.
0: On se croit
2: encouragé.
0: À Port Aventura World, hein, dans ces attractions de luge d'été, c'est vrai. Hein.
2: Alors oui,
0: c'est
2: alors, c'est vrai que vous avez testé des choses à Port Aventura World. Moi, ça m'a fait très très peur. Moi, j'ai eu peur pour vous. Hein. D'ailleurs, tout à l'heure, on aura Noémie Serrano qui sera avec nous en direct. On va faire un petit peu le point sur les nouvelles attractions. Enfin, il y a plein de choses. Exactement.
0: Et puis dernier point, c'est vrai qu'on peut dire aussi qu'il y a des choses sympas comme les tyroliennes dans nos Pyrénées aussi. Vous avez déjà testé
2: alors,
0: ça ou pas?
2: Ça, j'aime.
0: Ça, c'est génial.
2: Ça, j'adore.
0: C'est digne presque d'un parc d'attractions. On a le Tirevol à Portée puis Morins, la Belle Verte au Vernet d'Ariège, Acromix à Grusson, mais il y en a un peu partout dans nos Pyrénées pour, et ailleurs, pour faire des ah.
2: Non, et puis ce qui est chouette, c'est que ça nous permet de profiter pleinement du paysage. Moi, je trouve que c'est incroyable en pleine nature de proposer des belles choses comme ça. Et puis, c'est chouette aussi de pouvoir avoir ce tourisme 4 saisons.
0: C'est trop bien.
2: Qui nous permet de profiter de nos belles montagnes.
0: Bon, Valérie, est-ce que vous cachez des choses dans votre téléphone, vous?
2: Non.
0: Des choses secrètes?
2: Non, non, moi non, mais j'en connais, oui.
0: Bon, eh ben écoutez, Lynn, oui. elle trouve
2: je
0: que son copain
2: non, j'en donne
0: cache
2: pas.
0: Des choses dans le téléphone. Écoutez,
3: au début c'était

0: 8h18, ligne dans ton téléphone sur Pyrénées FM.
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0: Et ça y est, on va jouer dans quelques minutes. On compte sur vous si vous avez envie de faire un petit tour du côté de Port Aventura World. 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Tout cela avec le parking de l'hôtel gratuit. Pour cela, et tentez votre chance, vous envoyez le mot séjour au 7 14 15 et tout à l'heure, vous jouerez avec soit Marc, soit moi au Cara pas du tout OK.
2: Faudra trouver la chanson qu'on interprète. C'est vous qui choisirez personne. Soit Valérie, soit... Je pense qu'il faut mieux choisir Valérie.
0: Non, moi, Marc, j'ai entendu son brin de voix. C'est une merveille.
2: Donc, venez jouer, venez avec nous. C'est jour 7, 14, 15, 75 centimes. Le SMS x2 et l'agenda avec vous, Valérie.
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0: Et oui, ça y est, on sort les agendas, il y a de quoi faire dans nos départements et on commence en Ariège. Alors si vous aimez chiner, fouiller et surtout repartir avec la bonne affaire, direction Arnave dimanche pour un vide-grenier. Le village d'ailleurs vide ses greniers au parc de la salle des fêtes et vous pourrez vraiment y passer la journée. Petit déjeuner le matin, puis à midi grillade, frites, fromage, douceur maison avec un menu à 15€. Bref, de quoi chiner mais aussi bien manger. Et on change complètement d'ambiance. Maintenant direction les PO à Canet-en-Roussillon où ce week-end on troque les tongs contre les Santiago. Samedi et dimanche, la ferme à Canet revient pour sa 26e édition et cette année, le cheval est à l'honneur. Il y aura bien sûr les animaux de la ferme mais aussi un spectacle équestre, de la baignade des chevaux, initiation à la country, balade à dodane et même un concours de déguisement de cow-boy. Et pour les gourmands, grosse nouveauté, une grande grillade au bras zéro avec les viandes et produits locaux du marché fermier. Le week-end sera aussi solidaire avec une tombola au profit des agriculteurs touchés par les incendies de cet été. Et puis pour notre dernière sortie, on va terminer beaucoup plus tranquillement la tête dans les étoiles. Cette fois direction Port-la-Nouvelle dans l'Aude de 20h30 à 21h vendredi. Une soirée vous attend autour de la nature et du ciel étoilé. Observation des insectes, biodiversité, compte et même comptage d'étoiles. L'idée, c'est aussi de comprendre pourquoi préserver la nuit permet de protéger tous les vivants. Le matériel d'observation est fourni. En revanche, prévoyez des vêtements chauds, un plaid et pourquoi pas une boisson chaude. Attention, il n'y a que 25 places. Le rendez-vous est donné à la maison éclusière de Port-la-Nouvelle.
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0: Dans un instant, on retrouvera René Germain, il aura une devinette pour nous, il nous emmènera dans les PO et puis il reviendra sur les suites de la tornade à Poma.

0: vous ne voyez pas, on est en train de danser. Hein. Je suis en train de faire rouler et tourner Valérie sur la table et partout.
1: Sur un doigt même.
0: Ouais, c'est ça, vous êtes sur ma tête là. C'est beau la radio, on peut inventer tout et n'importe quoi. 8h30, on part sur les routes.
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0: Redescendez de là, Valérie, c'est l'inforoute. Et vous avez des inforoutes pour nous ce matin,
1: oui,
0: justement.
1: Oui, allez, on fait un petit point sur nos conditions de circulation. Des travaux à l'entrée de Limoux sur la D118 en arrivant de Sépy. Et puis toujours les travaux dans la traversée d'Haute-Rive. Ces travaux qui vont durer un petit moment, on le sait, ça ralentit. Donc prudence, on respecte les distances de sécurité et on ne s'agace pas au
0: voilà,
1: volant.
0: Voilà, s'il vous plaît, vous partez vers le pas de la case, vous avez raison, pour aller vous balader. Je vous rappelle qu'aujourd'hui, tous les commerces sont fermés en Andorre, c'est la fête nationale. Mais il y a toujours la circulation à alterner entre le carrefour de la Croisade et le pas de la case. Cet accident qui est toujours d'actualité, attention, sur l'autoroute A9 dans le sens Narbonne-Perpignan, juste avant Perpignan, impliquant un bus et une voiture. Attention, en arrivant sur place, les services de secours sont sur place. Hein. On vous salue, les hommes et femmes en jaune. Pour eux, vous restez, et elles, vous restez extrêmement vigilants. Si vous êtes du côté de la Cerdagne, pour l'instant, ça circule bien hein, à Sayagouz en direction de l'enclave de Livy. On a les deux radars des deux côtés de l'enclave. Attention également en traversant Quillan. Il y a quelques légers ralentissements en ce moment. Puis tout va bien à Chalabre en direction de Villefort et de Puyvert ce matin.
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4: Ce n'est plus tout à fait une mode, c'est presque une obligation. De plus en plus de circuits courts voient le jour. Le circuit court, c'est au plus proche de chez soi. En Ariège, nous avons quelques entreprises exemplaires. Installée à Mercus, l'entreprise Georges Alves et Fils est spécialisée dans l'exploitation forestière. L'abattage, l'élagage, le débardage, l'achat, la vente de bois. Le bois vient des forêts ariégeoises, souvent dans un rayon de 10 km autour de Foix. La découpe se fait à la carte, on vient avec sa liste ou ses plans et il est répondu à la demande. L'entreprise séduit de plus en plus de professionnels qui préfèrent la ressource locale. Une entreprise familiale en plein développement qui contribue à la dynamique de l'économie de proximité de notre territoire. Les habitants de Pomas dans le Haut-de, le village très touché par la récente tornade, n'en ont pas fini avec le sinistre. Les enfants de Pomas sont aujourd'hui dans une école provisoire, dans un centre de loisirs de Carcassonne Agglo. La rectrice de l'académie vient de passer dans l'école, elle a promis une école provisoire dans quelques temps. Et puis ce dernier week-end, une quinzaine de familles ont dû déménager, bien que leur maison soit debout. Le château très endommagé risque de s'effondrer, on a évacué les maisons les plus proches. Terminons avec la devinette du matin. Quelle est la commune la plus au sud de la France ? On pourrait croire que le village ou la ville le plus au sud se situe vers Marseille, vers Nice, vers Bormes-les-Mimosas. C'est une erreur. La Manère, dans les Pyrénées-Orientales, est le village le plus au sud de l'Hexagone. C'est au cœur du massif des Albères. Au fil du temps, ce bourg catalan a su conserver son caractère typique et son patrimoine architectural, avec notamment son ancienne tour de guet construite au XIIIe siècle.
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0: Merci René Girma. On parle météo dans un instant, mais d'abord l'info nationale et internationale. Bonjour Clémence Labarry.
5: Bonjour à tous. Le mouvement hindou présente ses excuses après cette polémique autour de la Tour Eiffel. Les salariés du célèbre monument parisien se sont mis en grève hier. Ils dénoncent les conditions d'organisation d'une visite d'une délégation hindoue. Une visite pendant laquelle les femmes ont été tout simplement écartées. Une demande formulée par les représentants de la délégation auprès de la société d'exploitation de la Tour Eiffel. L'exploitant de la Dame de Fer reconnaît que ces conditions n'auraient pas dû être acceptées. Les pompiers se mobilisent à partir d'aujourd'hui. Les syndicats appellent à la grève jusqu'au 20 octobre pour dénoncer un manque criant de moyens financiers et matériels. Un mouvement de protestation qui intervient après un été particulièrement difficile sur le front des incendies. Plusieurs centaines de personnes mobilisées hier devant le ministère de la Justice et les tribunaux partout en France. Elles ont manifesté pour soutenir la proposition de loi intégrale contre les violences sexuelles présentées ce lundi en commission. Emmanuel Macron compte désormais sur l'Europe. Le président appelle dans une lettre l'Union européenne à interdire les réseaux sociaux aux moins de 15 ans, après que le projet de loi français ait été retoqué par le Conseil constitutionnel. En parallèle, le chef de l'État a réaffirmé vouloir trouver une voie de passage cet automne pour un texte législatif révisé au niveau national. Le tabagisme passif aurait provoqué 1 600 000 décès dans le monde en 2023. C'est ce que révèle une étude publiée aujourd'hui dans le magazine The Lancet. Près de 3 milliards de personnes auraient également été exposées à la cigarette sans fumer, dont 767 millions de mineurs de 0 à 14 ans. Selon l'étude, il est urgent de renforcer les politiques de lutte anti-tabac, en particulier pour protéger les femmes et les enfants. Et puis le football, place ce soir à la Ligue des Champions, première rencontre de la première journée de la phase de Ligue. Un club français fait son entrée en lice, Lille qui reçoit le Betis Séville à 21h. Quant aux deux autres clubs français, le Paris Saint-Germain jouera demain à domicile contre le Slovan Bratislava et Lens jouera jeudi soir chez le Slavia Prague. Excellent début de matinée à tous.
0: Merci Clémence Labarry, la météo.
2: Sortons la tête de la grotte de Niaud, géante de l'art préhistorique, et voyons le temps qu'il fait.
0: Il y a du soleil, il y a quelques nuages, c'est vrai, et une dégradation orageuse possible hein, cet après-midi, qui arrive par la mer Méditerranée. On pourrait avoir quelques coups de tonnerre cet après-midi et surtout ce soir sur les PO un peu partout, très localisés comme tout le temps. Même chose dans l'Aude, quelques coups de tonnerre aussi possibles en Ariège comme en Andorre. Partout ailleurs, ce sera quelques petits nuages près des montagnes et sur les plaines, ce sera quand même plus calme, hein, évidemment. Côté température, il fait encore chaud cet après-midi, jusqu'à 35 degrés à Limoux.
1: Également 26 degrés à Tarbes. Bah oui, écoutez, vous me piquez mes températures.
0: Mais oui, c'est vous.
1: 26 degrés à Tarbes et Pau, avec un ciel un petit peu plus voilé. 31 à Tarbes, 29 à Carbonne et 29 degrés au Mas d'Azil. On est deux maintenant dans cette matinale.
0: Ah bah oui, et la bonne nouvelle, Valérie, c'est que je disais 35 degrés à Limoux, demain, plus que 23.
1: Exactement.
0: On a une chute des températures, ça va être le bonheur demain, au moins.
6: En tout cas, vous finissez les phrases chacun de l'autre, c'est très beau. Peut-être que Ludovic a raison, il nous a envoyé un petit message en pensant que vous étiez en couple, vous deux, Marc et Valérie.
1: Alors oui. vous cherchez le bâton pour
0: Je le confirme.
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0: Vous le savez, je vous aime toutes les deux.
1: Je n'imaginais pas.
0: Ne soyez pas jalouse entre
1: je
0: vous.
1: Je n'imaginais pas Madame Vapro comme ça, mais c'est noté. Je note d'ailleurs.
0: On joue dans un instant. Qu'est-ce qu'on offre dans un instant, Madame
1: Valérie ? Demandez à Madame Vapro, hein, elle est peut-être au courant.
0: 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Soit Valérie, soit moi, Marc, on va vous chanter un petit extrait d'une chanson.
1: Est-ce que je peux donner un petit indice ?
0: Oui.
1: Marc a très envie de chanter.
0: Ah non.
1: Voilà. Valérie, il chante toute la journée.
0: Parce que moi, je sens beaucoup moins bien que Valérie. Donc, si vous voulez gagner, il faut choisir Valérie. Vous choisirez soit Valérie, soit moi, Marc.
1: Exactement.
0: Vous envoyez séjour au 7-14-15. Vous découvrez le titre de la chanson qu'on interprète. Vous êtes sélectionné pour le tirage au sort de vendredi pour le séjour à Port Aventura.
1: Mais tout à fait, dans le grand bol d'air de Lucie.
0: Eh oui. Et eh bien, une petite imprécision, Clairviva Pro ?
6: Non, écoutez, moi je vous retrouve à 9h pour l'info locale. On parlera du petit SOS du jour. Ça se passe à Carmont, où le club de rugby s'est fait dérober des ballons. Oh. Pas sympa.
1: Aïe.
0: On en parle dans un instant. Et là, vous restez avec nous, c'est Gims et Naistro sur Pyrénées FM.

0: 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Maestro et Gims, c'est Bella Ciao sur Pyrénées FM.
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2: Et il est temps de jouer. Je vous ai dit, hein, Marc, vous aviez envie de chanter.
0: Ah,
2: il est temps de jouer pour vous présélectionner et remporter peut-être vendredi dans le Grand Bol d'Air de Lucie votre séjour à PortAventura. Vous avez été nombreux à envoyer le mot séjour au 7-14-15. Mais continuez, bien sûr. C'est Myriam que l'on va avoir. Myriam d'Esperaza. Bonjour, Myriam.
3: Bonjour.
0: Bonjour, Myriam. Qu'est-ce que faites-vous dans la vie à Esperaza, Myriam?
3: Alors, je suis taxi.
0: Ah,
2: ah bah, très bien.
0: C'est bien. Comme ça, vous chantez dans le taxi, vous, beaucoup, Myriam.
3: C'est ça.
2: Ah, bah voilà, une artiste comme nous. Bon, Myriam, je vous rappelle le principe du cara pas du tout ok. Vous choisissez entre Marc et Valérie, vous fredonne une chanson. Vous trouvez soit l'interprète, soit le titre, et c'est gagné pour la présélection. Qui choisissez-vous, Myriam?
3: Eh bien, Marc.
2: Ah, ben voilà quelque chose qui me fait plaisir. Là. Myriam, voilà. Ça me paraît quasi gagné.
0: Ah,
2: alors.
0: Je suis pas, moi, j'aurais préféré que vous choisissiez. Bon, on va y arriver.
2: Allez,
0: si je vous fais. Franchement, vous êtes une star. Hein. C'est ça. Là, c'est Gala qui chante. Hein. C'était facile ou pas quand même?
3: Oui.
2: Ah, mais bon, oui.
0: J'ai choisi un titre facile exprès. Mais parce que.
2: Non,
0: pas
2: mais
0: trop
2: franchement,
0: difficulté.
2: C'était très bien. Le ton y était, le petit vibrato, tout était nickel.
0: Non, mais c'est parce que notre auditrice, eh ben, elle sait faire. Bravo,
2: bien
0: Myriam,
2: sûr, elle a
0: l'oreille. Esperaza, hein, vous avez l'oreille et vous êtes inscrite pour le tirage au sort.
2: Exactement, ce sera vendredi dans le Grand Bol d'Air de Lucie. Vraiment, vraiment. J'espère que ça va être bon pour vous. En tout cas, c'est un séjour en famille que vous allez pouvoir effectuer. Ah, oui, non, ce serait super. Merci en tout cas, Myriam.
0: Merci, Myriam, dans le taxi. Vous restez avec nous. Ben, vous voyez. C'est vrai que j'ai bien chanté.
2: Ce passage-là eût été un petit peu plus
0: là,
2: compliqué.
0: Non, mais j'ai un peu triché parce que c'est vrai que le nananana, c'est assez simple finalement.
2: Non,
0: c'est
2: le jeu. Écoutez, c'est le jeu.
0: Hein. Bon, vous restez avec nous, Bananarama, dans un instant. L'horoscope, on va peut-être rejouer. Puis à 9h, on aura une invitée, on le rappelle.
2: Oui, on aura Noémie Serrano qui travaille à PortAventura World. Avec elle, on aura un petit peu toutes les actualités
0: génial,
2: du moment.
0: Génial, parce que vous allez pouvoir gagner et profiter à PortAventura World.
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3: Attention, travaux à Pamiers. 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
12: Et avec Bananarama, Vénus et Clara qui nous rejoint pour l'horoscope. Valérie, votre signe?
13: Capricorne, ascendant scorpion, ah. Attention, ça pique.
12: Ah bon, on va en parler dans un instant, c'est vrai que c'est... Qu'est-ce que je veux dire? Vous restez avec nous, on va rejouer tout à l'heure et on parlera avec Noémie Serrano de Port Aventura World. J'adore.

0: Bananarama, Vénus sur Pyrénées FM. Séjour par SMS au 7-14-15. On fera un petit jeu dans la prochaine heure à nouveau pour que vous puissiez faire chanter Valérie. Ah bah c'est important, c'est... chacun son tour. Hein. Et vous tenterez de remporter votre séjour à Port Aventura World. Vite séjour 7-14-15. On vous appelle dans la prochaine heure, Valérie.
1: Mais bien sûr, bien sûr.
0: En attendant, Clara est face à nous et c'est l'horoscope.
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3: Bélier. Si la quiétude règne au foyer, le célibataire de son côté noue des amitiés auxquelles il peut se confier.
4: Taureau, les couples nagent dans le bonheur et les célibataires, eux, se font de nouvelles relations.
5: Gémeaux, un peu de vague à l'âme sur le plan sentimental, essayez de relativiser.
6: Cancer, vous serez au top de votre charme, ce qui vous permettra de séduire sans le chercher vraiment.
7: Lion, les conditions sont optimales pour vivre une période faste sur le plan amoureux.
8: Vierge, n'adoptez pas une attitude trop tyrannique vis-à-vis des autres.
9: Balance, trop d'hésitation est la source de la plupart des petits problèmes rencontrés.
10: Essayez plutôt de trancher.
11: Scorpion, faire des économies c'est bien, mais sachez également vous faire plaisir.
12: Sagittaire, un sentiment d'angoisse injustifié pourrait vous saisir.
13: En effet, la chance se profile à l'horizon.
14: Capricorne, excellente journée pour l'étude de sujets intellectuels ou artistiques.
15: Verseau, si votre intérieur nécessite quelque amélioration, n'hésitez pas à faire une virée au magasin de bricolage.
16: Poisson, n'exigez pas trop de votre partenaire et sachez à l'occasion lui offrir un petit cadeau.
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1: Cette année FM 9h.
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3: Et Marc, il est temps pour nous de faire un point sur vos conditions de circulation. Allez, on en parle depuis plusieurs jours. La construction de la déviation de Salvaire en ce moment entre Pamiers et le Vernet d'Ariège. Donc prudence, prudence. Et puis un petit peu de monde aussi entre Le Soleil et Perpignan.
1: Oui, prudence ici. On a des travaux, attention, sur la route nationale 20 entre Albiès et les Cabanes. Je vous rappelle que si vous partez en direction du Pas de la Case, ça va, ça circule plutôt bien. En plus, aujourd'hui, c'est la fête nationale de Méritschel. On en reparlera. Le sanctuaire de Méritschel qui fête ses 50 ans à Canillon.
3: Tout à fait.
1: Il avait brûlé dans les années 70 ou 72, reconstruit en 76. On en reparlera ensemble. Attention, vous nous signalez un accident en ce moment. Attention, en arrivant sur la rocade de Carcassonne au niveau des Félines. Soyez extrêmement prudents, prudentes. On a toujours ces travaux à l'entrée de Limoux après Sépi. Le radar est là entre Limoux et Alette-les-Bains. Et puis si vous êtes à la Roque-d'Olme, ça circule bien en direction de Dreuil et du Peyrat. On a deux radars pour le prix d'un, je vous le rappelle, également sur la départementale 117, entre Celles et Nalzin. Au niveau de l'Échère et puis au niveau du restaurant Les Sapins, à Nalzin, vers Lavelanet, prudence.
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1: Eh ben, bonne fête nationale, les Andorrans. Vous nous écoutez sur le 98.5 en Andorre-la-Vieille, notamment. Comment on dit bonjour en catalan, vous le savez, Clarviva Pro ou... Non, bon dia.
3: Bon dia.
1: Bon dia. C'est comme en portugais.
3: C'est voilà, ça.
1: C'est bon dia à tout le monde. Et au Pas de la Case, vous nous écoutez sur le 90.7. La météo, l'info locale avec vous, Claire Viva Pro, et l'info nationale et internationale. D'abord, Clémence Tobari, bonjour.
5: Bonjour à tous. Le mouvement hindou présente ses excuses après cette polémique autour de la Tour Eiffel. Les salariés du célèbre monument parisien se sont mis en grève hier. Ils dénoncent en effet les conditions d'organisation d'une visite d'une délégation hindoue. Visite pendant laquelle les femmes ont été tout simplement écarté. Les pompiers se mobilisent à partir d'aujourd'hui. Les syndicats appellent à la grève jusqu'au 20 octobre pour dénoncer un manque criant de moyens financiers et matériels. Un mouvement de protestation qui intervient après un été particulièrement difficile sur le front des incendies. Emmanuel Macron compte désormais sur l'Europe. Le président appelle dans une lettre l'Union européenne à interdire les réseaux sociaux aux moins de 15 ans après que le projet de loi français ait été retoqué par le Conseil constitutionnel. Et puis le football place ce soir à la Ligue des Champions. Première rencontre de la première journée de la phase de Ligue. Un club français fait son entrée en lice, Lille qui reçoit le Betis Séville à 21h. Le Paris Saint-Germain jouera demain à domicile contre le Slovan Bratislava et Lens jouera jeudi soir chez le Slavia Prague. Excellent début de matinée à tous.
3: Merci à vous Clémence, que l'on retrouvera dans une heure. Il est temps à présent de parler actu local avec vous Claire Viva Pro. Bonjour.
6: Bonjour Valérie, bonjour à toutes et à tous. Dans plusieurs villes de France, la mobilisation a repris contre les violences sexistes et sexuelles. Plusieurs centaines de personnes se sont rassemblées hier soir devant les tribunaux. C'était le cas à Paris, Toulouse ou encore Perpignan. Tout ça pour réclamer l'adoption d'une loi intégrale. À Toulouse, près de 200 manifestants ont défilé. À Perpignan ou encore à Pau, ils étaient une quarantaine. Cette mobilisation fait suite à l'affaire Liana, cette collégienne de 11 ans, retrouvée décédée dans le Gers au mois de juin. Le texte est désormais examiné à l'Assemblée nationale. Les associations réclament plus de prévention, de formation et surtout de moyens pour la justice avec un budget de 3 milliards d'euros.
3: Ils sont en grève, mais devront tout de même être mobilisés.
6: C'est la situation particulière des pompiers qui entament aujourd'hui un mouvement jusqu'au 20 octobre. En raison des réquisitions, une partie des effectifs devra continuer à assurer les interventions. Mais pour protester, les grévistes porteront des brassards et pourraient afficher des messages sur les camions et les casernes. Ils réclament plus de moyens et de personnel face à une activité qu'ils jugent de plus en plus difficile à absorber.
3: À Saint-Gaudens, l'espoir renaît pour les 270 salariés de Fibre Excellence.
6: Oui, le tribunal de commerce examine ce mardi matin le projet de reprise du dernier producteur français de pâte à papier. L'État accepte de débloquer 2 millions d'euros pour prolonger temporairement l'activité, tandis que la région Occitanie prévoit 3,5 millions supplémentaires. De quoi donner 3 mois aux repreneurs pour finaliser leur projet. Un nouvel investisseur portugais est notamment sur les rangs. Le gouvernement exige toutefois des engagements précis sur les financements, les investissements et les emplois, et ce, avant la fin du mois de septembre.
3: Et puis à Trèbes, le nouveau groupe scolaire de l'Aiguille a été inauguré la semaine dernière.
6: Un établissement qui vient remplacer l'ancienne école, lourdement touchée par les inondations d'octobre 2018. Un projet d'un coût de 7,7 millions d'euros, porté par l'architecte Alain Catala, avec le suivi des services municipaux et de l'État. Éric Ménassi, maire de Trèbes, nous explique au micro de Mélanie Ève.
7: C'est un projet qui financièrement dépasse les 7,5 millions d'euros et qui permet à tout un quartier de pouvoir continuer à vivre, parce que nous le savons tous, maintenir une école dans un quartier, c'est aussi garantir la vie de ce quartier. Nous avons, grâce à ce nouveau bâtiment, la possibilité de pouvoir accueillir les enfants dans des conditions optimales pour des apprentissages de qualité. Mais surtout, ce groupe scolaire permet d'avoir des enfants en sécurité si d'aventure nous devions revivre des moments aussi tragiques. Je la décrirai avant tout fonctionnelle, mais je crois que notre plus grande fierté, c'est d'avoir pu la maintenir au cœur du quartier de l'Aiguille, à proximité des installations sportives, ce qui va permettre de donner un confort supplémentaire à l'ensemble des enseignants.
6: Et cette école peut accueillir jusqu'à 10 classes, hein, 5 maternelles et 5 élémentaires. Aujourd'hui, 8 classes sont utilisées.
3: Et puis on termine ce journal Clairvie avec le petit SOS du jour et direction Caraman.
6: Ah oui, à quelques jours de la reprise, le club de rugby s'est fait dérober ses ballons, ses plots, tout le matériel destiné à la nouvelle école de rugby. Les dirigeants avaient donné jusqu'à dimanche midi aux voleurs pour tout restituer, mais rien n'a été rapporté, alors pour l'instant pas de plainte. Le club laisse encore une chance de rendre le matériel. Les bénévoles espèrent surtout pouvoir accueillir les jeunes dans de bonnes conditions pour la reprise.
1: C'est agaçant. Oui. Ça, ramener les ballons, qu'est-ce que vous allez en faire?
3: Non, c'est pas sympa, j'avoue.
1: Qu'est-ce que vous allez faire avec 50 ballons? Les revendre, je sais pas, je comprends pas. Bref. Vous m'avez pas volé mes lunettes, vous, Clairviva Pro?
6: Non.
1: Ah, vous les laissez sur ma petite tête,
6: sur
1: je vois rien.
6: Pour que vous puissiez regarder les météos du jour.
3: Ah, bah, je
6: vous
3: météo... trouve très compatible aujourd'hui.
1: Ah,
3: tous les deux.
1: En fait, on est en train de regarder les. Et d'ailleurs, Patricia d'Autorive qui est aussi en train de nous envoyer des messages. Merci, Patricia. On est en train de regarder les ascendants. C'est à cause de Clara. Et apparemment, Clairvie et moi, c'est plus compatible que Valérie et moi. Moi, vous savez, je suis pas. Moi, j'offre de l'amour à tout le monde. S'il le faut, il n'y a pas de problème. Je suis là, il n'y a pas de problème. La météo, ça vous va?
3: Oui, on y va, vous me laissez parler aussi.
2: Sortons
3: hein.
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1: Mais alors, le temps qu'il fait, oui. Pour l'instant, c'est du soleil, quelques nuages qui arrivent par l'océan Atlantique. On va avoir des coups de tonnerre cet après-midi, localisés principalement sur l'est de la chaîne des Pyrénées. Quelques coups de tonnerre qui pourraient être présents aussi sur les plaines, avec des averses, ça ferait du bien, tout ça. 2-3 gouttes de pluie aussi en soirée sur les Pyrénées centrales. Pour les températures, on reste en montagne, 26 degrés sur le plateau de Baye, par exemple.
3: Exactement, 26 à Pau également, avec un ciel voilé, 31 à Prades, 29 à Carbonne, 33 à Limoux, 30 à Tarascon-sur-Ariège et 24 à Bayonne.
1: Et bonne nouvelle, demain matin, les températures baissent, ça fait du bien enfin pour les maximales.
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1: On parle emploi sur Pyrénées FM dans un instant. C'est le réveil des Pyrénées sur Pyrénées FM avec Valérie et Marc. Et peut-être qu'on va changer le nom de l'émission, Valérie.
3: Oh là
1: qui
3: là,
1: c'est qui
3: oui.
1: décide?
3: Il y a des votes. Vous votez en ce moment. Il y a des noms qui ressortent un petit peu plus.
1: Ouais, c'est vrai. Continuez à voter et nous laisser les messages sur le Facebook de Pyrénées FM. Je vois Cyril qui dit Pyrénées Matin, c'est simple et efficace. C'est vrai que c'est pas mal, c'est une bonne idée.
3: C'est vrai, on a bien le bonjour aussi.
1: Ouais, bien le bonjour, Maël. Debout. debout Pyrénées, café Pyrénées.
3: Ah, oui,
1: j'aime bien aussi. Ça Pyrène au réveil.
3: Ça, j'aime
1: alors,
3: beaucoup.
1: Ça Pyrène au réveil, ça fait un peu, je sais pas, pourquoi pas. C'est qui nous dit ça? C'est Sandra. Salut Sandra. Et puis Frédéric, le double réveil FM. Oui, parce qu'on est, on est deux pour faire drink-drink. Faites drink-drink, vous aussi, Valérie?
3: Non, pas trop.
1: Pas trop drink-drink. Bon, on aura notre invité dans un instant,
3: Noélie,
1: je vous le rappelle.
3: Noélie Serrano.
1: Qui va nous parler de Port Aventura World. Et puis, on va rejouer.
3: Ah, bien sûr. Ah, bah oui. Avec notre Cara, pas du tout, ok.
1: Donc, faut envoyer par SMS.
3: Voilà, soit Marc, soit moi, nous chantons, vous découvrez l'interprète ou le titre de la chanson et c'est gagné.
1: Et vous êtes sélectionné pour le tirage au sort pour gagner votre séjour à Port Aventura World. Vite séjour par SMS au 7 14 15 et la CS Comar.

0: Merci de nous écouter de l'Atlantique à la Méditerranée. À l'instant, Escobar sur Pyrénées FM. N'oubliez pas, 11h, vous retrouverez Ethan dans Au cœur des Pyrénées. 15h, ce sera Lucie dans Le Grand Bol d'Air. Et tout de suite, c'est Marc que l'on retrouve, c'est vous, pour l'offre d'emploi.
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0: ça nous rappelle une chanson, cette histoire. 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
1: Mais quelle voix!
0: Je sais, je sais. Carbone sur Pyrénées FM, il est temps de parler vacances. Comme ça, c'est comment dire?
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0: Vacances, vous savez que cette semaine, on vous offre votre superbe séjour à PortAventura World. On est à Salou, hein, au sud de Barcelone, face à la mer, comme disait Calogero et Passy. Et moi, je suis ravi d'accueillir avec Valérie Noémie Serrano, qui est avec nous. Noémie, bonjour.
1: Bonjour Noémie.
3: Bonjour.
0: Bienvenue Noémie Serrano, vous êtes responsable produit ici à PortAventura World. Est-ce que vous êtes en ce moment dans le parc d'attractions?
3: Oui, bien sûr, parce que nous avons les bureaux juste à côté du parc, totalement connectés. Donc oui, je suis à PortAventura World.
0: Je vais faire comme si je ne le savais pas, mais c'est vrai qu'on est venu en décembre dernier, on a fait une émission en direct, et je me rappelle très bien où sont les bureaux. On voit presque la mer de là où vous êtes, presque, allez, hein, Noémie.
3: Donc, on voit la mer et on voit les montagnes russes, donc c'est vraiment le panorama idéal.
0: Bon, déjà, comment ça s'est passé? Est-ce qu'il y a eu beaucoup de monde cet été?
3: Alors, nous avions un très bel été avec beaucoup de chaleur, beaucoup de soleil et une très bonne affluence de nos visiteurs, aussi bien nationaux que français.
0: Ça, c'est important. Hein. Les Français sont là aussi. Hein.
1: Alors, Noémie, moi, j'aimerais un petit peu que vous présentiez peut-être pour nos auditeurs et leur expliquer votre rôle au sein de PortAventura World.
3: Oui, donc je m'appelle Noémie Serrano et je suis responsable produit et qualité de l'expérience donc à PortAventura World. Ça fait 16 ans que je travaille ici, que j'ai la chance de travailler ici, je dirais. Et donc mon rôle est de travailler sur l'expérience proposée à nos visiteurs, sur les produits et services qui leur sont destinés, avec toujours le même objectif qui est celui de leur faire profiter pleinement de leur séjour et des parcs.
1: Et alors pour celles et ceux qui ne connaîtraient pas encore PortAventura World, vous parliez d'expérience, comment vous la décririez cette expérience qu'on peut vivre dans ce parc magnifique? Nous on a adoré avec
0: ah
1: Marc.
0: Oui.
1: Hein.
3: Alors il faut savoir que PortAventura World c'est bien plus qu'un parc d'attractions actuellement, donc c'est vraiment une destination complète puisque nous avons trois parcs très complémentaires, donc PortAventura Park qui est le parc le plus important et le cœur historique de notre resort, avec 6 univers thématiques, des grandes attractions, des spectacles. Après, nous avons Ferrari Land, qui est un parc dédié à l'univers Ferrari, qui est unique en Europe. Et puis après, pour compléter le tout, nous avons Caribe Aquatic Park, donc qui est le parc aquatique. Et puis après, au-delà des attractions, c'est vrai que nous avons aussi 10 hôtels. Donc, nous avons 6 hôtels qui sont directement connectés avec le parc et qui permettent, en fait, de passer vraiment un séjour et de qui ont rendu PortAventura, en fait, vraiment une destination à part entière.
0: Moi, je suis fan.
3: Hein,
0: moi, je suis vraiment fan à PortAventura World des grandes attractions comme le Hurricane Condom, le Furious Baco, le Shambhala et le Dragon Can. Le Dragon Can qui a été un peu refait, il y a eu quelques travaux sur le Dragon Can, je crois, non? Sauf erreur.
3: Oui, donc nous avons fait ce qu'on appelle un retrack partiel, c'est-à-dire que nous avons modifié certaines voies et certains piliers, en fait, pour augmenter la durée de vie de l'attraction, parce qu'elle est quand même iconique, et puis elle a fêté ses 30 ans l'année dernière. Et nous voulions aussi améliorer l'expérience des visiteurs, parce que, voilà, de lui permettre de vieillir joliment, en fait.
0: Je crois que tous nos auditeurs rêvent de gagner le séjour à PortAventura
1: World. Ils sont
0: nombreux à jouer. Par SMS au 7-14-15, ça nous donne vraiment envie d'y aller. On a adoré, hein. Vraiment, c'est un moment. Et en plus, on est face à la mer. C'est ça qui est génial parce qu'on peut aussi profiter de la mer et profiter des attractions. Il y a les deux à Salou.
3: Tout à fait, c'est vraiment une destination complète.
1: Alors, on sait que les Français représentent vraiment une part importante de vos visiteurs. Qu'est-ce qui, selon vous, plaît autant aux Français à PortAventura World?
3: Alors oui, effectivement, nous avons actuellement un visiteur sur cinq qui est français, donc principalement du sud de la France.
1: Et oui,
0: Perpignan.
3: On entend très souvent parler français dans le parc. Et moi, je pense que le succès, c'est vraiment en fait d'avoir un produit qui est apte pour tous les âges et d'avoir un espace, d'avoir des expériences qui permettent en fait d'avoir des souvenirs, de créer des souvenirs partagés. Et c'est un peu notre claim, non, qui est créé pour s'en souvenir. Et c'est effectivement ça. Et moi, je pense que c'est ça, le succès.
0: Bon.
3: Nous avons, après 30 ans, de plus en plus de familles qui viennent, des enfants qui viennent avec leurs parents, qui maintenant viennent avec leurs enfants, avec les grands-parents qui viennent aussi. Donc, c'est très habituel de vraiment retrouver des familles, d'avoir des familles entières qui viennent ici et qui viennent profiter d'un séjour et de la création d'expériences et de beaux souvenirs.
0: C'est vraiment chouette. Noémie Serrano, je vous rappelle, responsable produit ici à PortAventura World. Nous sommes en plein cœur de la Catalogne, à Salou. Bravo pour votre français, hein, vous l'avez appris. Ici à Salou, le français, Noémie?
3: Non, en fait, je n'ai aucun mérite parce que je suis de Strasbourg.
0: Ah, ah.
3: Donc, je suis française à la base.
0: Ah, c'est pour ça, vous trichez.
3: Je vis en Espagne, mais...
0: Bravo, et vous parlez et catalan et français et espagnol aussi, vous parlez les deux alors maintenant.
3: Oui, bon. Tout à fait.
0: Dernier petit point, il y a des nouveautés pour le parc là à venir.
3: Oui, donc nous avons déjà eu des belles nouveautés cet été.
0: C'est ça.
3: Juste pour aussi les rappeler à vos auditeurs, nous avons eu Makamunu Jungle, donc à PortAventura Park, qui est un parcours d'exploration suspendu de 135 mètres. Nous avons des toboggans, nous avons des filets, des cabanes perchées, des tunnels. Donc c'est vraiment une expérience participative et immersive. Après, sur le parc aquatique, et on peut encore en profiter jusqu'au 20 septembre, nous avons inauguré Coral Bay, la légende perdue, donc qui est une extension de plus de 6000 m² du parc aquatique avec des nouvelles expériences aussi pensées pour les familles, une piscine d'obstacles, une nouvelle water coaster. Et la saison continue, donc
0: génial.
3: Nous sommes en train de préparer. Nous sommes aux portes de Halloween.
0: Eh oui, puis après Noël, tout ça.
3: Pour nous. Donc, il débute le 19 septembre. Et puis là, cette année, nous inaugurons un nouveau passage de la terreur. Alors ça, c'est pour les publics plus jeunes et qui cherchent vraiment des sensations fortes de ce côté-là. Et nous avons aussi des nouveaux personnages sur le parc, donc pour tous les publics, aussi bien pour les enfants que pour les jeunes que pour les adultes.
1: Et il faudra venir pour découvrir tout ça. Merci beaucoup, Noémie.
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0: Lola et Superbus sur Pyrénées FM. Superbus et Jeanne Ayache, hein, c'est elle qui est la leader du groupe. Jeanne Ayache, qui est la fille de Chantal Lobby des Nuls. Et on l'adore, elle était en concert il y a quelques jours. Vous l'avez vu, grâce à Pyrénées FM, on vous a offert des places au plateau du Castella à Pamiers. Après Pamiers en Ariège, René Girma, vous nous emmenez en Andorre ce matin.
1: En principauté, on célèbre Notre-Dame de Méritschel, la sainte patronne du pays depuis hier. Mais le grand jour, la fête nationale, c'est aujourd'hui. Il y a exactement 50 ans, le 8 septembre 1976, était inauguré le nouveau sanctuaire. L'ancien sanctuaire dédié à Notre-Dame de Méritschel avait brûlé 4 ans plus tôt, en 1972. Pour construire le nouveau, avait été choisi le grand architecte Ricardo Bofill. Le choix, à l'époque, avait été contesté, mais aujourd'hui, il n'y a plus de discussion. Les Andorrans en sont très fiers. Alors, pour l'inauguration, il y a donc 50 ans, le prince français Valéry Giscard d'Estaing n'avait pas pu faire le déplacement. C'est son épouse, Anémone Giscard d'Estaing, qui représentait l'État français. Retour à des préoccupations plus terre-à-terre. De tout temps, la principauté a eu des problèmes d'énergie, des problèmes d'électricité. Plus de 70% aujourd'hui est importé de France et d'Espagne. C'est l'hydraulique, bien sûr, qui a été à l'origine de l'électrification. Et depuis, on cherche toujours de nouvelles productions d'électricité. L'éolien, les panneaux solaires ont fait leur apparition. Et voici que va apparaître la méthanisation. Une usine géante va voir le jour. On va traiter les déchets organiques, capter le méthane destiné à des centrales de cogénération. À ce jour, 70% des déchets de la principauté sont exportés. On ne peut pas les traiter. La donne va être inversée. La future usine de méthanisation va traiter les déchets aussi venu d'Espagne.
2: Merci René Girma, les places à l'actualité nationale et internationale avec vous Clémence Lobary, bonjour.
3: Bonjour à tous. Les pompiers sont à bout. Ils sont appelés à faire grève à partir d'aujourd'hui pour dénoncer les manques de moyens financiers et d'effectifs. Un mouvement de protestation qui intervient après un été particulièrement difficile sur le front des incendies. Le préavis de grève est déposé jusqu'au 20 octobre. Une grande journée de manifestation nationale est annoncée pour le 29 septembre. La mobilisation également aujourd'hui des agents de la fonction publique hospitalière. Ils dénoncent les conditions de travail, notamment pendant la canicule ou encore les mutuelles qui ne sont pas prises en charge par l'employeur. Des actions symboliques et des manifestations sont organisées un peu partout en France. La Tour Eiffel doit rouvrir ses portes ce matin. Les salariés du célèbre monument parisien se sont mis en grève hier. Ils dénoncent en effet les conditions d'organisation d'une visite d'une délégation hindoue. Une visite pendant laquelle les femmes ont été tout simplement écartées. L'exploitant reconnaît que ces conditions n'auraient pas dû être accepté. Le mouvement hindou de son côté a présenté ses excuses. Matignon saisit la justice après une fuite sur le projet de budget 2027 de la Sécurité sociale en cause des divulgations dans la presse autour des travaux sur une possible imposition de l'épargne salariale. Selon le journal Les Échos, le gouvernement envisageait de soumettre à cotisation notamment une partie des primes d'intéressement des employeurs au plan d'épargne. Le musée Renoir à Cagnes-sur-Mer près de Nice, victime d'un cambriolage. Les faits se sont déroulés très tôt ce matin, selon plusieurs médias. 4 œuvres auraient été dérobées. Les images de vidéosurveillance montreraient 2 individus découper des tableaux. Une bonne nouvelle pour la jeune start-up française spécialisée dans l'intelligence artificielle. Mistral est désormais valorisée à plus de 21 milliards d'euros. Elle vient en effet de lever 3 milliards d'euros auprès du géant sud-coréen Samsung afin de développer son infrastructure et ses travaux de recherche. Et puis le football, la Ligue des Champions commence ce soir. Première rencontre de la première journée de la phase de Ligue. Un club français fait son entrée en lice, Lille qui reçoit le Betis Séville à 21h. Excellente matinée à tous.
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0: 9h36, dans un instant on va jouer, Valérie, on va jouer pour gagner le séjour à PortAventura World. Qu'est-ce qu'il faut faire? Il faut envoyer
5: le séjour 7-14-15, pardon, vous m'avez prise de court.
0: À séjour 7-14-15, et le jeu c'est...
5: Et le jeu c'est le cara pas du tout, ok.
0: Voilà, vous savez que vous sélectionnez quelqu'un autour de cette table, Valérie,
5: ou Clairvie Pro. Non, Valérie, Marc ou Clairvie.
0: Voilà, et, l'un de nous trois va interpréter une petite chanson, donc en faisant du vous devez trouver au moins l'interprète ou le titre de la chanson, et vous êtes sélectionné pour le tirage au sort. N'hésitez pas à envoyer séjour au 7-14-15, on vous appelle dans un instant.
5: Valérie n'a pas encore chanté, si je peux me permettre.
0: Ah, c'est vrai, Valérie, elle attend avec impatience. Ça c'est Casino, Around My Dream.

0: C'est le réveil des Pyrénées sur Pyrénées FM avec Valérie, Marc et Carviva Pro. On est là pour vous accompagner à l'instant. C'était un tube qu'on aime bien. Ça donne envie de danser, ça donne envie de bouger. C'était de danser. C'était de bouger. C'était Casino sur Pyrénées FM.
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2: Dancher, c'est un mélange de danse et de guinche.
0: Et guincher, c'est ça, voilà, c'est ça.
2: Bon, nous, on va jouer qui va remporter sa présélection pour peut-être vendredi aller à Port-Aventura en famille. Bon, on va le savoir tout de suite. Vous avez été nombreux et vous êtes
0: continuez à jouer,
2: hein, parce que vous pourrez jouer tout à l'heure avec nos petits camarades. Vous envoyez le mot séjour au 7-14-15. Et là, c'est Jacques que nous avons présélectionné de Tarascon. Bonjour Jacques.
0: Bonjour Jacques.
3: Bonjour.
2: Oh, quelle voix, il y a du soleil dans la voix. Hein.
4: T'es en forme Jacques.
2: Jacques, est-ce que vous chantez?
3: Il fait toujours beau.
2: Ah, ben voilà.
0: Tarascon sur Ariège, il y a du soleil.
2: Mais oui, il y a du soleil. Est-ce que vous chantez un petit peu dans la vie, Jacques?
3: Ça m'arrive. Il y a quelques années, je jouais de la guitare et je jouais quelques morceaux, mais ça fait un petit moment que j'ai arrêté.
0: Il faut continuer.
2: Mais on va faire un bœuf tous les trois.
0: Ah, bah attends, ce serait pas mal. Bon, le principe du jeu, on stresse tout
2: oui,
0: ça.
2: Oui, alors le principe du jeu est très simple, ça s'appelle le cara, pas du tout ok. Vous avez une très belle voix qui est celle de Carviva Pro.
0: Magnifique.
2: Vous avez
0: une
2: marque plutôt pas
0: moi,
2: mal,
0: non.
2: Moi, très
0: celle
2: sincèrement,
0: de Valérie
2: j'éviterai.
0: Magnifique.
2: On vous chante ou fredonne une chanson, voilà, on vous fredonne une chanson. Si vous découvrez l'interprète ou le titre de la chanson, c'est gagné pour vous. Qui choisissez-vous, Jacques?
3: Eh bien, je vais tenter avec Marc.
2: Aïe. Ah, on voulait alors, Marc, nous c'est
0: bon,
2: génial.
0: On va essayer, Jacques. Moi, je sais pas. Dommage que c'est vrai que c'est plus simple. C'était plus simple avec Valérie
2: mais
0: et
2: non,
0: avec Carviva Pro. On va essayer. Est-ce que vous êtes prêts? Je baisse la musique. Est-ce que vous êtes prêts? C'est une chanson ancienne. Hein,
2: oui.
0: On va dire. Allez. C'est.
3: Oui.
0: Mais franchement, je suis fort, hein, je devrais continuer à faire ça. Hein.
2: J'adore ce jeu.
0: C'est elle, avec bien sûr Annie Cordy. Hein.
5: Mais moi j'aime ça, quand ça fait comme une samba.
0: Prof, on va aller. Non, franchement, j'ai choisi toujours hyper simple parce que je ne sais pas
2: c'est
0: du tout chanter.
2: C'est ça d'être hachée, Madame Vapro.
4: Ouais, je vois.
0: Et Valérie, et Claire Viva Pro, allez-y, j'ai un petit tata yo-yo.
4: Mais moi, j'ai...
0: Elle
2: c'est pas
0: timide.
2: Ta tata, c'est
0: en tout cas,
2: c'est
0: Jacques,
2: ma génération,
0: bravo,
2: ça.
0: Jacques, il est fort. Hein,
2: bravo,
0: Jacques,
2: moi je suis trop contente.
0: Présélectionné pour le tirage au sort de vendredi soir à 18h10 chez Lucie, ce sera peut-être vous qui remporterez notre superbe séjour à Port-Aventura World, au sud de Barcelone, à Salou pour 4 personnes.
4: Mais Jacques, vous êtes plutôt montagne ou montagne russe?
3: Je suis plutôt montagne, mais le montagne russe, ça peut toujours être amusant.
0: Ah oui, c'est vrai. Hein. Et d'ailleurs, on a à Salou, on voit les montagnes au loin, et puis on est face à la mer, donc c'est plutôt magnifique.
2: Vrai, c'est vrai.
0: C'est vraiment chouette. Bravo, Jacques, à Tarascon. Vous faites quoi dans la vie, vous?
3: Alors, je suis médiateur au parc de la préhistoire de Tarascon, et je suis aussi guide dans les grottes de Niau, Bédéillac, La Vache.
2: Génial.
0: Bravo. Vous avez eu du monde hein, cet été. Il y a eu beaucoup de monde dans les grottes quand il faisait si chaud.
3: Dans les grottes, c'était fabuleux d'avoir autant de monde qui vient nous voir.
0: Ah bah, il faisait quoi, 12-13 degrés tout au long de l'année dans les grottes en général?
3: Et là, on continue parce que le 12-13 septembre, on fait un championnat de tir aux armes préhistoriques au parc de la préhistoire.
0: Génial.
2: Incroyable.
0: Ah bah,
3: les visiteurs qui vont venir...
0: c'est vraiment bien. Et puis en plus, c'est vraiment chouette. Et vous savez qu'on offre des places, nous aussi, hein, pour le parc de la préhistoire, notamment chez Lucie. C'est l'après-midi aux alentours de 16h dans les Mystères de Pyrénées.
3: C'est pour ça que je me suis pas inscrit, parce que je me suis dit, je vais pas.
0: C'est sûr.
4: Non, vous avez parlé d'armes préhistoriques. Qu'est-ce que c'est, les armes préhistoriques? C'était ça ma question.
2: C'est journaliste, ça veut savoir.
3: Tir aux armes préhistoriques.
0: Ah, voilà. Voilà, alors, c'est ça. Voilà.
3: Championnat d'Europe de tir aux armes préhistoriques, donc le propulseur et le tir à l'arc.
0: Ah, ouais, ça va être génial. Bon, ça va être génial.
3: Voilà, on sera ce week-end avec une conférence. On va passer un bon week-end.
0: Oh, trop bien. Puis les grottes, c'est vrai, quand il fait 12
2: degrés.
0: Moi,
2: j'adore. Alors, ça, par contre, j'adore.
0: C'est vraiment chouette. Les grottes, il y en a plein à visiter en Ariège. Et évidemment, vous allez gagner vos entrées encore tout à l'heure. Ben, Jacques, à Tarascon, peut-être que vous irez à Port-Aventura World. C'est tout ce qu'on vous souhaite.
2: Et puis, alors Jacques, vous venez faire de la radio avec nous quand vous voulez.
0: Vous
2: hein,
0: êtes bienvenue à l'antenne, hein, n'hésitez pas.
3: Avec plaisir.
0: À bientôt, on rejoue évidemment. Vous envoyez par SMS séjour au 7-14-15. Ça peut tomber à tout moment. Et Céline Dion dans un instant sur Pyrénées FM.
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0: On l'adore, hein, Céline Dion, tout l'or du monde sur Pyrénées FM. Valérie vous accompagne entre 10h et 11h. Je vous rappelle qu'à partir de 11h et jusqu'à 13h, ce sera Ethan qui sera avec vous, qui vous fera jouer aussi en envoyant par SMS séjour au 7 14 15. Et puis elle arrive aussi, Lucie, ce sera à partir de 15h.
1: Et là, je voulais juste qu'on écoute une auditrice heureuse, Marc. Ah. C'est André. Bonjour André.
2: Bonjour. Bonjour.
1: Alors, bonjour André. Qu'est-ce qui vous a fait prendre votre téléphone aujourd'hui pour nous appeler ?
2: Alors moi, c'était pour vous remercier déjà et remercier surtout les gens de Villelongue, là où j'ai gagné le séjour.
0: Ah.
2: Ils sont extraordinaires.
1: Oh. Donc,
2: il faut vraiment aller les voir parce qu'ils sont accueillants, ils sont chaleureux. La chambre était superbe, le repas, n'en parlons pas. Guillaume le cuistot, il est autant cuisinier que guide touristique, il vous explique toutes les choses du village.
0: Rappelez-nous le gîte que c'était, on a oublié.
2: En plus, vous accueille pour la chambre d'hôte, il y a le petit Swan qui a 2 ans et demi, qui vous sert le petit
0: déjeuner,
2: qui vous explique plein de choses.
1: André,
2: c'est vraiment un séjour, mais
0: trop bien.
2: On a passé un séjour super.
1: André, je pense qu'ils vont vous embaucher pour faire leur communication.
0: Ah ouais, c'est vrai.
1: C'était, alors, est-ce que vous pourriez juste nous redonner le nom du gîte ?
2: Alors, c'était au château, le château de Ville.
1: Ah voilà, c'était au château de Ville. Non, mais nous, on offre tellement de cadeaux. Mais bien sûr.
0: Génial.
1: Merci, André.
0: André, vous êtes d'où, vous ?
2: Moi, je suis de l'Aiguillon.
0: L'Aiguillon, en Ariège, c'est ça. Hein.
1: Ben voilà, mais merci beaucoup,
0: ben
1: en tout
0: cas,
1: André.
0: Merci, André. Valérie, je vous laisse le micro, Madame Valérie. 10h-11h, vous êtes là.
1: C'est
0: Il y a Jérémy Frérot. Et puis, on se retrouve demain à 6h-10h dans le Réveil des Pyrénées sur Pyrénées FM aussi. Hein.
1: Moi, j'arrive à 7. Hein.
0: Ah ben oui, vous, c'est 7h. Moi, c'est 6h.
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0: C'est l'heure de votre flash info sur Pyrénées FM avec vous Clémence Lobary, bonjour.
1: Bonjour à tous. Le niveau des élèves français en chute libre. Le classement PISA qui mesure les résultats des jeunes de 15 ans au sein de l'OCDE a été publié aujourd'hui et le bilan n'est pas bon. Les moyennes de la France et de l'OCDE atteignent leur niveau le plus bas jamais enregistré en 20 ans. En compréhension de l'écrit notamment, la moyenne baisse de 18 points et décroche de plus de 40 points en 10 ans. Les pompiers mettent la pression sur le gouvernement. Après avoir été en première ligne cet été sur le front des incendies, ils sont appelés à faire grève aujourd'hui. Ils dénoncent le manque de moyens et d'effectifs. Le préavis de grève est déposé jusqu'au 20 octobre. Une grande journée de manifestation nationale est annoncée pour le 29 septembre. La Tour Eiffel vient de rouvrir ses portes. Le monument était inaccessible hier après un mouvement de grève des salariés. Ils dénoncent en effet les conditions d'organisation d'une visite d'une délégation hindoue. Une visite pendant laquelle les femmes ont été tout simplement écartées. L'exploitant reconnaît que ces conditions n'auraient pas dû être acceptées. Le mouvement hindou, de son côté, a présenté ses excuses. Un nouveau musée cambriolé en France. Plusieurs individus ont réussi à pénétrer très tôt ce matin au sein du musée Renoir à Cagnes-sur-Mer, près de Nice. Selon plusieurs médias, 4 œuvres au moins auraient été dérobées, dont une abandonnée a été retrouvée. Le préjudice lui est estimé à 9 millions d'euros. Les images de vidéosurveillance montreraient 2 individus découpant des tableaux. Une nouvelle attaque russe sur l'Ukraine. De fortes explosions ont été entendues cette nuit dans la capitale. Le bilan est d'au moins 2 morts et 7 blessés. Cette attaque russe est la première depuis 3 nuits après l'expiration d'une trêve réciproque annoncée par Moscou et Kiev le temps d'une visite des émissaires américains. Et puis on termine avec un mot de tennis. Et le dernier Français encore en lice à l'US Open sort par la grande porte en 8e de finale. Arthur Géas s'est battu jusqu'au bout, mais il a fini par s'incliner en 5-7 face au Néerlandais Botic van de Zandschulp. Un match très disputé qui a duré plus de 5h13. Il n'y a désormais plus de Français en lice à l'US Open. Excellent début de journée à tous.
0: Clémence Lobary reviendra dans une heure sur Pyrénées FM. On poursuit avec l'actu de chez nous et notre journaliste Claire Vivant. Pour Bonjour Clairvy.
2: Bonjour à toutes et à tous. Le procès de l'assassinat de Frédérico Martin Rambourou reprend ce matin à Paris, 4 ans après la mort de l'ancien rugbyman du Biarritz Olympique, tué par balle en 2022. Les 4 accusés sont de nouveau devant la cour d'assises. Hier, au premier jour d'audience, Loïc Le Priol, accusé d'assassinat, a reconnu avoir tiré mais invoqué la légitime défense. Romain Bouvier, poursuivi pour tentative d'assassinat, affirme lui aussi de ne pas avoir voulu tuer. Leur compagne conteste aussi les faits qui lui sont reprochés. La famille de Frédérico Martin Rambourou était présente dans une salle particulièrement chargée en émotions. Ils sont en grève, mais devront tout de même être mobilisés. C'est la situation des pompiers qui entament ce mardi un mouvement jusqu'au 20 octobre. En raison des réquisitions, une partie des effectifs devra continuer à assurer les interventions. Alors pour protester, les grévistes porteront notamment des brassards et pourraient afficher des messages sur les camions et les casernes. Ils réclament plus de moyens et de personnel face à une activité qu'ils jugent de plus en plus difficile à absorber. Une autre mobilisation, celle des buralistes. La colère monte. Près de 400 professionnels du Sud-Ouest étaient rassemblés hier à Muret, en Haute-Garonne, pour protester contre la hausse des taxes sur le tabac. Ils dénoncent des prix qui poussent, selon eux, les consommateurs vers la contrebande et les achats transfrontaliers. Le paquet peut atteindre 13 euros en France, contre 6 en Espagne. Des buralistes venus du Gers, de l'Ariège ou des Pyrénées-Orientales réclament un moratoire sur les prix et un gel de la fiscalité. Ils alertent aussi sur la disparition progressive des commerces de proximité, notamment dans les villages. L'autoroute A69, sinon, fait de nouveau polémique autour de l'argent public. 14 riverains du tracé ont déposé un recours devant le tribunal administratif de Toulouse pour demander l'annulation d'une subvention de 11 millions d'euros accordée par la région aux concessionnaires. Ils estiment notamment que cette aide n'est pas justifiée par un intérêt public local et qu'elle réduit le risque financier pour le concessionnaire. De son côté, Carole Delga maintient qu'il faut aller au bout du projet tout en reconnaissant qu'elle aurait, en 2010, privilégier l'aménagement de la route déjà existante. Et puis enfin, si vous pensiez faire vos courses en Andorre aujourd'hui, mauvaise pioche. Ce mardi, le 8 septembre, la principauté célèbre Notre-Dame de Méritschel, sa fête nationale. C'est l'un des 4 jours fériés de l'année. Les magasins sont fermés. Une grande partie des activités tourne au ralenti. Des milliers d'Andorrans sont attendus au sanctuaire de Méritschel pour les célébrations et les pèlerinages. Seuls les secteurs liés au tourisme, comme les hôtels et les restaurants, restent actifs. C'est la fin de cette édition. Merci de l'avoir suivi. Retour de l'info locale à midi.
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0: Vous êtes bien dans le réveil des Pyrénées. Oui, on prolonge le plaisir. On est sur la tranche 6h, 11h maintenant, 6h, 7h avec Marc. 7, 10h avec Marc, Valérie et Clairvie. Et puis toute seule, voilà, comme une grande, à partir de 10h jusqu'à 11h. Dans cette matinale, ce réveil des Pyrénées, dans quelques instants, on parlera d'une petite histoire de disparition, mais avec un dénouement plutôt inattendu. On ira également faire un point météo. Il y aura le zoom de René Girma. Et puis le plein de musique, ça démarre avec Oshi, Pleurer en dansant sur Pyrénées FM. 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

Avicii avec le titre « Pleurer en dansant ». Tiens, est-ce que vous connaissez ou est-ce que vous avez déjà croisé Arthur ? Non, vous connaissez pas. Je parle pas de l'animateur, hein, non, non. Je parle de cette grande figurine qui représente un écolier qui est installé près des passages piétons pour rappeler aux automobilistes de ralentir. Ben oui, il y a un Arthur à Angoustrine, Villeneuve des Escaldes, en Cerdagne. Eh bien, sachez que les habitants ont eu la surprise de découvrir à côté de leur Arthur un second. Ah non, non. En fait, c'est un petit plaisantin qui avait tout simplement déposé un deuxième personnage à côté de celui du village. Sauf que le deuxième, bah, il venait pas de nulle part. Ah bah non, vous en doutez, il avait été arraché à son passage piéton dans une autre commune. Alors du coup, la mairie a pris l'histoire avec un petit peu d'humour en lançant « Si quelqu'un a perdu son Arthur, pas d'inquiétude, il est chez nous ». Et ça a marché puisque le fameux Arthur appartenait en réalité à Auxéja, à une dizaine de kilomètres de là. Et donc la commune est venue récupérer son écolier voyageur dès le lendemain. Bon, heureusement parce qu'à Auxéja, on espérait quand même le voir revenir à temps pour la rentrée. Bon, Arthur, le pauvre a profité, allez, de ses dernières vacances pour s'offrir un petit séjour clandestin de 10 km en Cerdagne. Et tout ça sans même poser un jour de congé. Dites donc, c'est un sacré coquin, Arthur. Allez, dans un instant, le point météo sur Pyrénées FM et le retour de la musique.

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1: Et du beau temps, toujours et encore aujourd'hui, avec demain des températures qui vont commencer un petit peu à baisser. Ah bah oui, ça va faire du bien, on va respirer. En tout cas aujourd'hui, jetez quand même un petit coup d'œil sur le ciel parce que des orages pourraient éclater et se développer du côté de la façade méditerranéenne, mais aussi sur nos montagnes. Côté température, la chaleur reste bien installée. Comptez cet après-midi 26 degrés à Pau avec un ciel plutôt voilé, 31 à Prades, 29 à Carbonne, 33 à Limoux, 30 à Tarascon-sur-Ariège et 24 à Bayonne.
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0: Renaud, j'ai embrassé un flic. Tiens, vous le savez peut-être, mais c'est vrai que s'occuper au quotidien d'un parent âgé, ça demande beaucoup de temps, beaucoup d'énergie et puis parfois simplement une heure ou deux pour souffler. Ça fait quand même la différence. Là, dans l'Aude, la communauté des communes Piège-Lauragais-Malpère lance justement ce mois-ci un nouveau dispositif baptisé Bulle de répit. Alors, le principe est simple, vous avez une heure et demie où la personne âgée est prise en charge par des professionnels. Elle va donc ainsi participer à des ateliers, autour de la mémoire, de l'image de soi ou encore de la stimulation cognitive. Pendant ce temps-là, l'aidant, quant à lui, il est libre. Alors, il peut faire ce qu'il veut, se reposer, des démarches ou simplement prendre un peu de temps pour lui. C'est gratuit et itinérant. Il y a plusieurs rendez-vous de prévus jusqu'en décembre. Alors, je vous en donne quelques-uns. Fangeau, Bellepêche, Carlipa. Un transport adapté peut être même proposé pour ceux qui ont des difficultés à se déplacer. Les places sont limitées, ça c'est sûr. Donc, si vous voulez vous inscrire, je vous donne le numéro. C'est le 04 68 24 72 35, je répète 04 68 24 72 35. C'est une heure et demie qui peut sembler peu pour certains, mais quand on accompagne quelqu'un tous les jours, ça fait aussi beaucoup, beaucoup de bien. Allez, on va se faire du bien aussi et se détendre avec Stevie Wonder qui arrive dans un instant avec le titre Free. Et puis n'oublions pas René Germain, il sera là pour son Zoom du mardi sur Pyrénées FM.
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0: Encore et encore, les L5 sur Pyrénées FM. Et tout de suite, c'est le Zoom de René Girma.
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2: Ce n'est plus tout à fait une mode, c'est presque une obligation. De plus en plus de circuits courts voient le jour. Le circuit court, c'est au plus proche de chez soi. En Ariège, nous avons quelques entreprises exemplaires. Installée à Mercus, l'entreprise Georges Alves et Fils est spécialisée dans l'exploitation forestière. L'abattage, l'élagage, le débardage, l'achat, la vente de bois. Le bois vient des forêts ariégeoises, souvent dans un rayon de 10 km autour de Foix. La découpe se fait à la carte, on vient avec sa liste ou ses plans et il est répondu à la demande. L'entreprise séduit de plus en plus de professionnels qui préfèrent la ressource locale. Une entreprise familiale en plein développement qui contribue à la dynamique de l'économie de proximité de notre territoire. Les habitants de Pomas dans le Haut-de, le village très touché par la récente tornade, n'en ont pas fini avec le sinistre. Les enfants de Pomas sont aujourd'hui dans une école provisoire, dans un centre de loisirs de Carcassonne Aglo. La rectrice de l'académie vient de passer dans l'école, elle a promis une école provisoire dans quelques temps. Et puis ce dernier week-end, une quinzaine de familles ont dû déménager, bien que leur maison soit debout. Le château très endommagé risque de s'effondrer, on a évacué les maisons les plus proches. Terminons avec la devinette du matin. Quelle est la commune la plus au sud de la France ? On pourrait croire que le village ou la ville le plus au sud se situe vers Marseille, vers Nice, vers Bormes-les-Mimosas. C'est une erreur. La Manère, dans les Pyrénées-Orientales, est le village le plus au sud de l'Hexagone. C'est au cœur du massif des Albères, au fil du temps. Ce bourg catalan a su conserver son caractère typique et son patrimoine architectural, avec notamment son ancienne tour de guet construite au XIIIe siècle.
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Angèle, tout oublié, avec son frère Roméo Elvis, un duo en famille. Bon, je ne sais pas si vous jouez d'un instrument ou si vous avez déjà rêvé de jouer, alors ça peut être, je ne sais pas moi, de la trompette, du saxophone, de la batterie, sans jamais vraiment oser vous lancer. Bah, c'est peut-être le moment, parce qu'à Bagnères-de-Bigorre, dans les Hautes-Pyrénées, l'Harmonie Bagnéraise ouvre les inscriptions de son école de musique et ce sera demain. Demain, mercredi 9 septembre, de 14 à 19h, au Centre culturel Maintenon. Alors, ce qui est chouette, c'est que vous n'avez pas besoin d'être déjà musicien, puisque l'école accueille les enfants comme les adultes avec des cours adaptés au niveau de chacun. Alors, vous pouvez apprendre plein de choses, hein. La flûte traversière, la clarinette, le saxo, la trompette, le trombone, le cor, le tuba et aussi les percussions. Donc voilà, c'est tout autre chose. En tout cas, ce qui est sympa, c'est que si vous débutez, sachez que la première année, l'instrument est prêté.

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Et oui, vous le savez maintenant, toutes les bonnes choses ont une fin. C'était Axel Bauer, éteint la lumière. Oh, moi, je ne vais pas éteindre du tout parce qu'il y a Ethan hein, qui arrive dans quelques minutes sur Pyrénées FM pour vous accompagner. Puis Lucie, 15h, 19h pour le grand bol d'air. Prenez soin de vous. Demain, n'oubliez pas, nouvelle matinale, hein, 6h, 7h avec Marc. Et à partir de 7h, toute l'équipe sera là. Claire Vie, Marc et moi-même, on vous accompagnera jusqu'à 10h. Bel après-midi, belle journée. À très vite sur Pyrénées FM. Ciao, ciao.

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2: Bonjour à tous, 27e sur 91, la France perd une place par rapport à 2023 au dernier classement PISA, un classement publié tous les 3 ans et qui a pour objectif d'évaluer les connaissances en mathématiques, en lecture et en sciences des élèves âgés de 15 ans. Les spécialistes observent une baisse générale du niveau des élèves dans l'ensemble des pays et régions observées. La Chine et l'Asie en général occupent les premières places du podium. Les pompiers sont à bout, ils sont appelés à faire grève aujourd'hui pour dénoncer les manques de moyens financiers et d'effectifs. Un mouvement de protestation qui intervient après un été particulièrement difficile sur le front des incendies. Le préavis de grève est déposé jusqu'au 20 octobre. Une grande journée de manifestation nationale est annoncée pour le 29 septembre. Le déficit commercial se creuse encore. Il atteint 6 700 millions d'euros en juillet, soit une hausse de 900 millions. En cause, selon les services des douanes, la hausse des importations, notamment de produits de l'industrie automobile et de l'aéronautique et spatiale. Deuxième jour au procès de l'assassinat de Federico Martín Aramburu, ce rugbyman abattu en pleine rue dans le 6e arrondissement de Paris après une altercation en mars 2022. Et aujourd'hui, les personnalités des deux principaux prévenus doivent être abordées. Et hier, Loïc Le Priol a réaffirmé avoir tiré sur l'ancien rugbyman pour se défendre. Le verdict sera rendu le 25 septembre prochain. Le musée Renoir à Cagnes-sur-Mer près de Nice cambriolé. Les faits se sont déroulés très tôt ce matin. Selon plusieurs médias, 4 œuvres auraient été dérobées, dont une abandonnée a été retrouvée. Le préjudice lui est estimé à 9 millions d'euros. Les images de vidéosurveillance montreraient 2 individus découpant les tableaux. C'est très compliqué ce matin en gare du Nord à Paris, en cause un accident mortel de personnes entre la capitale et Arras. Le trafic est donc très perturbé. Certains trains affichent jusqu'à 4 heures de retard, d'autres ont été annulés. Et puis il y a du football ce soir, place à la Ligue des Champions. Première rencontre de la première journée de la phase de Ligue. Un club français fait son entrée en lice, Lille qui reçoit le Betis Séville. C'est à suivre à 21h. Excellente fin de matinée à tous.
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1: Très belle matinée à l'écoute de Pyrénées FM. Ravi de vous accompagner jusqu'à 13h au cœur des Pyrénées. L'information, bien sûr, l'agenda de ce mardi dans quelques minutes et la musique tout de suite avec Gims et Vianney. Voici la même. Très bon mardi. Aujourd'hui, nous sommes le 8 septembre.
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0: la même.
1: Avec Gims et Vianney à l'instant.
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1: 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Le retour de la musique avec Karol G. Voici Matadora.
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0: Carole G à l'instant sur Pyrénées FM et Matadora. Et voici le retour de l'agenda de ce mardi. Et juste derrière, ce sera Julien Clerc.
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2: Et oui, ça y est, on sort les agendas. Il y a de quoi faire dans nos départements et on commence en Ariège. Alors si vous aimez chiner, fouiller et surtout repartir avec la bonne affaire, direction Arnave dimanche pour un vide-grenier. Le village d'ailleurs vide ses greniers au parc de la salle des fêtes et vous pourrez vraiment y passer la journée. Petit déjeuner le matin, puis à midi grillade, frites, fromage, douceur maison avec un menu à 15 euros. Bref, de quoi chiner mais aussi bien manger. Et on change complètement d'ambiance. Maintenant direction les PO à Canet-en-Roussillon où ce week-end on troque les tongs contre les Santiago. Samedi et dimanche, la ferme à Canet revient pour sa 26e édition et cette année, le cheval est à l'honneur. Il y aura bien sûr les animaux de la ferme mais aussi un spectacle équestre, de la baignade des chevaux, initiation à la country, balade à dodane et même un concours de déguisement de cow-boy. Et pour les gourmands, grosse nouveauté, une grande grillade au brasero avec les viandes et produits locaux du marché fermier. Le week-end sera aussi solidaire avec une tombola au profit des agriculteurs touchés par les incendies de cet été. Et puis pour notre dernière sortie, on va terminer beaucoup plus tranquillement la tête dans les étoiles. Cette fois direction Port-la-Nouvelle dans l'Aude de 20h30 à 21h vendredi. Une soirée vous attend autour de la nature et du ciel étoilé. Observation des insectes, biodiversité, compte et même comptage d'étoiles. L'idée, c'est aussi de comprendre pourquoi préserver la nuit permet de protéger tout le vivant. Le matériel d'observation est fourni. En revanche, prévoyez des vêtements chauds, un plaid et pourquoi pas une boisson chaude. Attention, il n'y a que 25 places. Le rendez-vous est donné à la maison éclusière de Port-la-Nouvelle.
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0: Avec Julien Clerc à l'instant sur Pyrénées FM, la musique de Pyrénées FM continue dans un instant.
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0: Et justement, en parlant musique, pourquoi pas la découvrir et pourquoi pas la créer, la musique? Pour ça, rendez-vous ce vendredi 11 septembre à l'école de musique Pyrénées-Sardaigne qui vous ouvre ses portes. C'est à Auxéja. Rendez-vous de 17h à 19h au centre socio-culturel pour rencontrer les professeurs, découvrir les instruments et pourquoi pas trouver celui qui vous correspond. Vous avez le choix entre piano, violon, guitare, basse, des cuivres, saxo, clarinette ou batterie. Les cours sont ouverts aux enfants comme aux adultes, les débutants ou musiciens souhaitant se perfectionner. Une bonne occasion donc de découvrir l'école avant de se lancer dans cette nouvelle année musicale que je souhaite pour vous. C'est vendredi 11 septembre à Auxéja de 17h à 19h. Le retour de la musique avec Tam Jones. Voici Sex Bomb sur Pyrénées FM.
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1: Au cœur des Pyrénées, c'est votre nouveau rendez-vous. J'ai plaisir à vous accompagner jusqu'à 13h. La matinée, nous la passons ensemble avec le prochain point sur l'actu tout à l'heure à midi. Et nous allons partir du côté de Bourg-Madame avec un très bel événement ce 11 octobre. Si vous aimez les belles voitures, je vous dis tout. Le temps d'écouter Bernard Lavillier et Purple Disco Machine sur Pyrénées FM.
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12: Et attention, c'est une information de la DIRSO, la Direction interdépartementale des routes du Sud-Ouest. La route va fermer, la route nationale 20, entre la Tour de Carole, en Vetch et Porta, pour cause de tirs de mine. Ce sera tout à l'heure entre midi et 13h.

0: Dans un instant sur Pyrénées FM, ce sont les offres d'emploi.
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0: Et avant, si vous aimez les belles voitures, rendez-vous à Bourg-Madame, samedi 10 et dimanche 11 octobre. C'est pendant tout ce week-end. À l'occasion de la foire d'automne, il y a une exposition automobile qui vous est présentée pendant tout le week-end avec également des tours de voitures, une animation à découvrir en famille ou entre passionnés les 10 et 11 octobre donc à Bourg-Madame, c'est en Cerdagne. Et puis dimanche 13 septembre, ça c'est un petit peu plus proche ce week-end, direction Mazères en Ariège pour la foire des vendanges installée place de l'église au programme démonstration de vendanges à l'ancienne. Une exposition de matériel agricole, pressage de pommes, battage des haricots et marché artisanal. Également dégustation de vin avec modération, fromage et produits du terroir, mais aussi voitures et tracteurs de collection. Côté animation, apéritif moule frites à partir de 11h30, repas des vendanges dès 12h30 sous la halle couverte et puis défilé dans les rues de la Bastide à 16h. Rendez-vous donc ce dimanche à Mazères pour cette grande journée autour des vendanges et des traditions locales. Les offres d'emploi arrivent dans une poignée de minutes après Jeanne Mas et Mike and the Mechanics maintenant sur Pyrénées FM.

0: vous inscrivant pour un bilan de compétences. CF2A vous le propose, hein, n'hésitez pas. Ils ont d'ailleurs la certification Calliope. Vous voulez plus d'infos, vous pouvez appeler dès maintenant Yamina au 05 61 68 12 89. Sinon, je vous emmène à Saint-Paul-de-Jarrat en Ariège pour ce contrat d'intérim de 6 mois où nous recherchons ici un agent de production. Vous assurez entre autres le bon fonctionnement d'une ligne de production. Vous alimenterez les machines en matières premières. Vous contrôlerez la qualité des produits finis. Une première expérience en industrie ou en production est un plus. Vous êtes rigoureux, rigoureuse. Vous avez la capacité à travailler en cadence et en équipe. Vous êtes intéressé. Vous appelez Virginie maintenant. 05 61 68 12 89.
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1: Il est midi sur Pyrénées FM.
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1: Et l'information, c'est avec Elsa Ruot. Bonjour.
2: Bonjour à toutes et tous. Il avait été annoncé après les incendies historiques de cet été. Le gouvernement présente son projet de loi de modernisation de la sécurité civile au syndicat de sapeurs-pompiers en cette fin de matinée. L'intersyndicale qui lance aujourd'hui un mouvement de grève de 6 semaines, appelant à être à la hauteur des enjeux. Les syndicats réclament plus de moyens humains et financiers. Une grande manifestation est prévue à Paris à la fin du mois. À Paris encore, la réouverture de la Tour Eiffel ce matin après une journée de grève. Les salariés ont dénoncé les consignes passées samedi dernier, lors d'une visite d'un groupe religieux hindou. Les femmes employées du monument avaient été écartées et remplacées selon la CGT, ce qui provoque depuis une vive polémique. L'exploitant reconnaît que ces conditions n'auraient pas dû être acceptées. Un casse estimé à 9 millions d'euros dans les Alpes-Maritimes. Le musée Renoir à Cagnes-sur-Mer a été cambriolé tôt ce matin. 4 tableaux, des portraits du peintre impressionniste ont été découpés et emportés par 2 individus. Mais 2 de ces œuvres ont été retrouvées, abandonnées dans leur fuite, selon le maire Brian Masson, qui salue la réactivité des forces de l'ordre. Le décrochage est spectaculaire en France, comme dans tous les pays de l'OCDE. Le niveau des élèves de 15 ans baisse nettement, selon le rapport PISA publié aujourd'hui, rapport qui évalue les connaissances en français et en maths. La France perd une place et est désormais au 27e rang des 91 pays évalués. Une rencontre Trump-Zelensky, c'est ce que propose le président ukrainien pour évoquer la défense antimissile avec le président américain, alors que Kiev est visé par une nouvelle attaque aérienne la nuit dernière, des frappes russes qui ont fait au moins 2 morts et 7 blessés. Enfin, c'est reparti pour une nouvelle saison de Ligue des Champions, avec les premiers matchs de la phase de Ligue ce soir. Premier club français en lice, Lille qui reçoit le Betis Séville. À 21h, on suivra aussi le Real de Kylian Mbappé face à l'Inter Milan, avant de retrouver le champion en titre, le PSG, demain, qui recevra Bratislava. C'est la fin de ce flash. Bonne journée.
3: Et voici l'info, Pierre ADFM, l'info de chez nous avec vous, Claire Viva Pro, bonjour.
4: Bonjour à toutes et à tous. L'autoroute A69 fait de nouveau polémique, cette fois autour de l'argent public. 14 riverains du tracé ont déposé un recours devant le tribunal à Toulouse pour demander l'annulation d'une subvention, 11 millions d'euros accordés par la région Occitanie au concessionnaire Atosca. Ils estiment notamment que cette aide n'est pas justifiée par un intérêt public local et qu'elle réduit le risque financier pour le concessionnaire. De son côté, Carole Delga maintient qu'il faut aller au bout de ce projet, tout en reconnaissant qu'elle aurait, en 2010, privilégié l'aménagement de la route existante. Le bilan de l'incendie de Trévillac s'alourdit. Les dégâts sont désormais estimés à près de 40 millions d'euros dans les Pyrénées-Orientales. Plus de 10 millions concernent les particuliers, avec 300 sinistres déjà expertisés. Côté agricole, 178 exploitations ont été touchées pour 20 à 30 millions d'euros de pertes. L'État promet les premiers versements aux agriculteurs dès octobre. Autre chantier, la prévention sur les 226 communes sollicitées pour créer des ceintures de protection contre les incendies. Une centaine se sont déclarés intéressés. Il faut maintenant donc repenser les paysages des Pyrénées-Orientales. Le feu a ravagé près de 5000 hectares et le retour d'expérience met en lumière certaines erreurs à ne pas reproduire. Hermeline Malherbe, présidente du département, pointe notamment les espèces végétales inadaptées à la sécheresse, comme les thuyas, qui peuvent accélérer la propagation des flammes. Elle appelle à privilégier plus de cultures ou d'essences méditerranéennes, mieux adaptées au climat du département et qui qui pourrait limiter, on l'espère, la progression des futurs incendies. La préfecture du département, sinon, a fait aussi une autre annonce. Elle ne fait pas l'unanimité. Le projet de retenue d'eau dans les Aspres a franchi une nouvelle étape. Le Conseil national de protection de la nature s'est prononcé en faveur de cette retenue près de Thuir, destinée à l'irrigation de plusieurs centaines d'hectares de vignes. Le préfet s'en réjouit, mais les opposants dénoncent de leur côté un projet inadapté à cause du manque d'eau et aux sécheresses répétées. Le dossier inscrit dans le plan de résilience pour l'eau du département continue de diviser localement. Et puis enfin, on parle santé. Être aidant au quotidien, ça s'apprend. À Villefranche de Lauragais, 5 séances de formation gratuites sont proposées dès le 24 septembre aux proches de personnes atteintes de la maladie d'Alzheimer. Au programme Mieux comprendre la maladie, améliorer la communication et accompagner son proche au quotidien. Les séances auront lieu les jeudis. La résidence Maisonneuve accueille ces séances. Une aide-soignante pourra aussi accueillir le proche pendant la formation. C'est la fin de cette édition. Merci de l'avoir suivi.
3: Merci à vous, Claire Vivapro. On parlait dans l'info route aussi, la fermeture de la route nationale 20 entre la tour de Carole en Vetch et Portée-Puymorin. C'est bon, hein, il y a eu un tir de mine. Ça s'est fait entre 11h30 et midi, et non pas entre midi et 13h. Un petit changement de la Dirceau. Mais la route apparemment a rouvert à la circulation. La météo.
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6: Et du beau temps, toujours et encore aujourd'hui, avec demain des températures qui vont commencer un petit peu à baisser. Ah bah oui, ça va faire du bien, on va respirer. En tout cas aujourd'hui, jetez quand même un petit coup d'œil sur le ciel parce que des orages pourraient éclater et se développer du côté de la façade méditerranéenne, mais aussi sur nos montagnes. Côté température, la chaleur reste bien installée. Comptez cet après-midi 26 degrés à Pau avec un ciel plutôt voilé, 31 à Prades, 29 à Carbonne, 33 à Limoux, 30 à Tarascon-sur-Ariège et 24 à Bayonne.
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0: Pyrénées FM avec vous, partout tout le temps, un très bon mardi.
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0: Avec Angie à l'instant, c'était cool. C'est toujours cool ici en écoutant Pyrénées FM, puisqu'il y a les bons plans que vous nous envoyez directement sur notre site pyrénéesfm.com dans la rubrique contact. On part un petit peu plus loin, dans un petit peu plus d'un mois maintenant, le 10 octobre, rendez-vous à Matmal, c'est dans les Pyrénées-Orientales, pour la Trum Fiesta Run. C'est une course complètement déjantée, hein, où la patate est à l'honneur. Écoutez bien, il y a plus de 100 coureurs qui pourront participer à cette édition avec un concept qui mélange sport, terroir, bonne humeur. Au programme, la course, bien évidemment, comme vous l'avez bien compris, mais aussi des patates, des rires et des produits du terroir dans une ambiance complètement locale et annoncée comme déjantée dans cette première édition qui aura comme parrain Michel Rabat, qui est agriculteur passionné et défenseur du terroir. Donc c'est la Trum Fiesta Run, première édition, samedi 10 octobre, c'est à Matmal avec seulement 100 places de disponibles. Et on veut voir plein de vidéos et la suite de la musique pour vous accompagner avec Ritza, voici Boosté.
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1: Votre nouveau rendez-vous comme tous les jours entre 11h et 13h, c'est au cœur des Pyrénées. Au cœur des Pyrénées, il se passe beaucoup d'événements et on est là pour ça, pour les relayer sur l'antenne de Pyrénées FM. Pour ça, eh bien vous nous envoyez un petit message maintenant sur pyrénéesfm.com dans la rubrique contact et je m'occupe de vous avec grand plaisir. L'info de ce mardi, c'est avec Claire Viva Pro, juste après Nolwenn Leroy sur Pyrénées FM.
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1: Direction Font-Romeu où la culture a plutôt bien tourné cet été. L'Office de la culture et du patrimoine tire un bilan positif de la saison avec un record de fréquentation pour les concerts de musique classique. 7 rendez-vous ont été organisés chaque mardi à la chapelle de l'Ermitage pour un total de plus de 600 spectateurs. Une fréquentation qui encourage l'association à poursuivre cette programmation avec des artistes et des ensembles reconnus, parfois à l'échelle internationale. L'enjeu est désormais de préparer l'avenir. L'association aimerait notamment renouer avec le théâtre qui n'a pas pu être programmé cette année en raison des travaux du cinéma de Font-Romeu. Et surtout, elle recherche de nouveaux bénévoles. Créée en 2014, cette association repose aujourd'hui sur une équipe qui a besoin de nouveaux membres pour assurer la relève. Malgré quelques difficultés, notamment autour de la billetterie, les perspectives restent donc positives. Ils souhaitent poursuivre leur partenariat, notamment avec Prades et le festival Pablo Casals, et continuer à faire vivre la chapelle de l'Ermitage. Le message de l'association est finalement simple. Le public est au rendez-vous. Maintenant, il faut trouver des bénévoles pour continuer à faire vivre la culture à Font-Romeu. Et puis, on parle également de sport avec la 20e ronde des Pyrénées Classiques qui prend le départ ce jeudi à Font-Romeu. Jusqu'à samedi, une cinquantaine de voitures anciennes et sportives vont parcourir environ 850 km de la Cerdagne jusqu'à la côte basque en passant par les grands cols pyrénéens. Parmi les véhicules engagés, une Austin LA de 1954, une Triumph TR3 de 1956 ou encore une mythique Jaguar. Le départ sera donné à 9h45 devant le casino de Font-Romeu et le public pourra découvrir les voitures dès ce mercredi avenue Emmanuel Brousse. C'est la fin de cette édition. Merci de l'avoir suivi. Restez à notre écoute en Cerdagne.

0: Et l'information, c'est avec Elsa Ruau. Bonjour.
1: Bonjour à toutes et tous. Il avait été annoncé après les incendies historiques de cet été. Le gouvernement présente son projet de loi de modernisation de la sécurité civile au syndicat de sapeurs-pompiers en cette fin de matinée. L'intersyndicale qui lance aujourd'hui un mouvement de grève de 6 semaines, appelant à être à la hauteur des enjeux. Les syndicats réclament plus de moyens humains et financiers. Une grande manifestation est prévue à Paris à la fin du mois. À Paris encore, la réouverture de la Tour Eiffel ce matin après une journée de grève. Les salariés ont dénoncé les consignes passées samedi dernier lors d'une visite d'un groupe religieux hindou. Les femmes employées du monument avaient été écartées et remplacées selon la CGT, ce qui provoque depuis une vive polémique. L'exploitant reconnaît que ces conditions n'auraient pas dû être acceptées. Un casse estimé à 9 millions d'euros dans les Alpes-Maritimes. Le musée Renoir à Cagnes-sur-Mer a été cambriolé tôt ce matin. 4 tableaux, des portraits du peintre impressionniste ont été découpés et emportés par 2 individus. Mais 2 de ces œuvres ont été retrouvées, abandonnées dans leur fuite, selon le maire Brian Masson, qui salue la réactivité des forces de l'ordre. Le décrochage est spectaculaire en France, comme dans tous les pays de l'OCDE. Le niveau des élèves de 15 ans baisse nettement, selon le rapport PISA publié aujourd'hui, rapport qui évalue les connaissances en français et en maths. La France perd une place et est désormais au 27e rang des 91 pays évalués. Une rencontre Trump-Zelensky, c'est ce que propose le président ukrainien pour évoquer la défense antimissile avec le président américain, alors que Kiev est visé par une nouvelle attaque aérienne la nuit dernière, des frappes russes qui ont fait au moins 2 morts et 7 blessés. Enfin, c'est reparti pour une nouvelle saison de Ligue des Champions avec les premiers matchs de la phase de Ligue ce soir. Premier club en français en lice, Lille qui reçoit le Betis Séville. À 21h, on suivra aussi le Real de Kylian Mbappé face à l'Inter Milan avant de retrouver le champion en titre, le PSG, demain qui recevra Bratislava. C'est la fin de ce flash. Bonne journée.
2: Zoom sur l'actualité de la Principauté d'Andorre sur Pyrénées FM avec Cadena Pyrénéca d'Andorra.
3: En principauté, on célèbre Notre-Dame de Méritschel, la sainte patronne du pays depuis hier, mais le grand jour, la fête nationale, c'est aujourd'hui. Il y a exactement 50 ans, le 8 septembre 1976, était inauguré le nouveau sanctuaire. L'ancien sanctuaire dédié à Notre-Dame de Méritschel avait brûlé 4 ans plus tôt, en 1972. Pour construire le nouveau, avait été choisi le grand architecte Ricardo Bofill. Le choix, à l'époque, avait été contesté, mais aujourd'hui, il n'y a plus de discussion. Les Andorrans en sont très fiers. Alors, pour l'inauguration, il y a donc 50 ans, le prince français Valéry Giscard d'Estaing n'avait pas pu faire le déplacement. C'est son épouse, Anémone Giscard d'Estaing, qui représentait l'État français. Retour à des préoccupations plus terre à terre. De tout temps, la principauté a eu des problèmes d'énergie, des problèmes d'électricité. Plus de 70% aujourd'hui est importé de France et d'Espagne. C'est l'hydraulique, bien sûr, qui a été à l'origine de l'électrification. Et depuis, on cherche toujours de nouvelles productions d'électricité. L'éolien, les panneaux solaires ont fait leur apparition. Et voici que va apparaître la méthanisation. Une usine géante va voir le jour. On va traiter les déchets organiques, capter le méthane destiné à des centrales de cogénération. À ce jour, 70% des déchets de la principauté sont exportés. On ne peut pas les traiter. La donne va être inversée. La future usine de méthanisation va traiter les déchets aussi venu d'Espagne.
2: Un grand merci à notre partenaire Cadena Pyrénéca d'Andorra pour son clin d'œil à l'actualité de la Principauté sur Pyrénées FM. 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

0: Très bon mardi au cœur des Pyrénées, votre nouvelle émission jusqu'à 13h.
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0: Ce week-end, direction Saint-Girons avec le skatepark de Saint-Girons qui accueille la première édition du festival Trajectoire. C'est un festival entièrement consacré à la culture urbaine, mais dans tous les sens du terme. 3 jours de skate, BMX, trottinette, roller et basket avec des compétitions et plusieurs contests. Alors côté musique, des concerts sont programmés vendredi et samedi soir avec également un open mic. Voilà, vous pourrez prendre le micro directement et faire une battle. Il y a également une initiation au breakdance. Tout le week-end, vous retrouverez aussi des sérigraphies, tatouages, atelier rap et slam, animation associative, même la réalisation d'une fresque en direct samedi et dimanche. Des food trucks sont sur place. Rendez-vous à Saint-Girons du 11 au 13 septembre au skatepark de Saint-Girons pour cette première édition du festival Trajectoire entièrement consacré à la culture urbaine. Le retour de la musique avec Cat Stevens et Julien Doré sur Pyrénées FM.
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1: J'étais ravi encore de vous accompagner pour cette nouvelle émission, nouvelle journée, tous ensemble à votre nouveau rendez-vous entre 11h et 13h. C'est au cœur des Pyrénées. Le retour de l'information avec la rédaction juste après le classique des années 2000. Voici Camaro et Femme Like You sur Pyrénées FM.
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25: Yes. M'appelle Camaro. 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

0: 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Il est 13h. 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
2: Bonjour à tous. C'est préoccupant, mais ce n'est hélas pas une surprise. La réaction du ministre de l'Éducation à l'enquête PISA 2025. Dans une interview au journal Le Monde, Édouard Geffray souligne que les résultats sont stables en sciences et en baisse en compréhension de l'écrit comme en mathématiques. Lui pointe la responsabilité des réseaux sociaux et le manque de mesures prises pour le collège. Notez que cette chute du niveau concerne tous les pays de l'OCDE. Les pays asiatiques occupent les premières places. Et Emmanuel Macron, lui, compte désormais sur l'Europe concernant l'interdiction des réseaux sociaux aux moins de 15 ans. Le président appelle dans une lettre l'Union européenne à les interdire après la censure de sa mesure par le Conseil constitutionnel. Il réaffirme aussi vouloir trouver une voie de passage cet automne par un texte législatif révisé au niveau national. Emmanuel Macron qui recevra les distributeurs de carburant demain matin. C'est l'Élysée qui l'annonce dans un contexte de reprise de la hausse des prix à la pompe suite à la reprise des tensions au Moyen-Orient. Deux des tableaux de Renoir volés ce matin ont été retrouvés. Un cambriolage a visé le musée de Cagnes-sur-Mer qui met à l'honneur le peintre français, là où il a vécu les dernières années de sa vie dans les Alpes-Maritimes. Les deux voleurs ont découpé quatre œuvres à la scie avant de s'enfuir après le déclenchement de l'alarme. Deux tableaux ont été retrouvés dans le parc du musée. Les cambrioleurs, eux, sont toujours recherchés. C'est une première depuis 2009. Deux espèces d'oiseaux ont été classées sous le statut d'espèce protégée en France, selon un arrêté publié aujourd'hui au journal officiel. Il s'agit du lagopède alpin et du grand tétras. Les deux oiseaux vont bénéficier d'un plan de protection sur 10 ans, indique la ministre de la Transition écologique Monique Barbu. Et puis on vient d'apprendre la mort d'Yves Brunier, connu pour avoir interprété Casimir dans l'émission culte L'île aux enfants dans les années 70. Ses enfants l'annoncent aujourd'hui et saluent son humour irrévérencieux et son impertinence poétique. Le marionnettiste avait 85 ans. Voilà ce que l'on peut retenir dans l'actualité de ce début d'après-midi. Bonne journée.
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1: Dans le réveil des Pyrénées ce matin avec Valérie, Marc et Claire Duvapro. Claire Duvapro, on a parlé avec une auditrice, c'est André de L'Aiguillon qui nous a parlé d'une commune de l'Aude.
2: Et oui, qui était super contente d'avoir gagné sur Pyrénées FM son séjour au château de Villelongue. Alors moi, je peux pas m'empêcher de vous parler un peu de patrimoine la semaine prochaine. Journée européenne du patrimoine, on sera là pour en parler bien sûr et mettre en valeur plein de sites toute la semaine. En tout cas, ce château de Villelongue, c'est un ancien château seigneurial. Il est tout en haut d'un piton rocheux, il est construit sur plusieurs voûtes qui datent du 8e siècle.
3: Et puis on a également reçu Noémie Serrano qui travaille à PortAventura, puisque c'était la thématique de cette émission, les parcs d'attractions. Elle nous a parlé un petit peu de ces Français qui viennent découvrir PortAventura World, des nouveautés, plein de belles choses qui se passent et qui sont à prévoir prochainement, notamment Halloween,
1: c'est
3: qui
1: vrai,
3: se prépare.
1: C'est génial, on a joué au Cara, pas du tout au okay, avec vous toutes et vous tous pour que vous puissiez remporter votre séjour à PortAventura World. Vous continuez à envoyer par SMS séjour au 7-14-15. Et puis je vous rappelle qu'on a parlé aussi de Notre-Dame de Méritschel aujourd'hui. C'est une journée spéciale, c'est la fête nationale en Andorre. Aujourd'hui, avec en plus les 50 ans du nouveau sanctuaire qui avait brûlé dans les années 70, qui a été reconstruit en version moderne en 76. En fait, les 50 ans de ce sanctuaire. Aujourd'hui, tous les commerces sont fermés, mais il y a beaucoup de fêtes en Andorre, Claire Duvapro.
2: Ah ouais, en tout cas, c'est pas le bon moment pour monter faire du shopping.
1: Du shopping, non. Par contre, profitez de nos montagnes, ça c'est plutôt bien. 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

0: Et du beau temps, toujours et encore aujourd'hui, avec demain des températures qui vont commencer un petit peu à baisser. Ah bah oui, ça va faire du bien, on va respirer. En tout cas aujourd'hui, jetez quand même un petit coup d'œil sur le ciel parce que des orages pourraient éclater et se développer du côté de la façade méditerranéenne, mais aussi sur nos montagnes. Côté température, la chaleur reste bien installée. Comptez cet après-midi 26 degrés à Pau avec un ciel plutôt voilé, 31 à Prades, 29 à Carbonne, 33 à Limoux, 30 à Tarascon-sur-Ariège et 24 à Bayonne.
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Il est 14h. 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
1: Bonjour à toutes et tous. Les pompiers se mobilisent à partir d'aujourd'hui pour réclamer plus d'effectifs et de moyens. Une colère qui éclate après un été où ils ont été mobilisés sur tous les fronts pour de nombreux incendies. L'intersyndicale a déposé un préavis de grève jusqu'au 20 octobre pour peser sur le projet de loi de modernisation de la sécurité civile. Il est présenté ce mardi par le gouvernement. Et dans l'Aude, le feu actif depuis vendredi est désormais fixé. Il a brûlé 225 hectares autour de la commune de Puy-Laurent, annonce ce matin des pompiers qui sont encore 70 sur place pour éviter toute reprise des flammes. Trafic toujours perturbé en gare du Nord à Paris. De nombreuses annulations de TGV et d'Eurostar ce matin et d'importants retards sur les lignes. En cause un accident de personnes dans l'Oise, les liaisons vers les Hauts-de-France ont pu reprendre à la mi-journée, mais des perturbations restent possibles jusqu'en fin d'après-midi. La France perd une place au classement PISA et est désormais 27e des 91 pays évalués. Publié tous les 3 ans, il a pour objectif d'évaluer les connaissances en mathématiques, en lecture et en sciences des élèves de 15 ans au sein de l'OCDE. Et celui des Français est en chute libre depuis 2019, avec de fortes inégalités sociales qui persistent, mais aussi de genre. La Chine est en tête, premier pays européen du classement, l'Estonie. En Israël, le Premier ministre dans la tourmente après la parution d'une enquête sur le 7 octobre. Un livre à venir affirme que Benjamin Netanyahou avait été informé des intentions du Hamas quelques jours avant l'attaque terroriste par le président des Émirats Arabes Unis et qu'il n'aurait pas transmis l'information. Un mensonge total assure le cabinet du chef du gouvernement israélien, mais l'opposition s'insurge et appelle à sa démission. Et puis du foot ce soir avec le retour de la Ligue des Champions et avant de retrouver le vainqueur de l'an dernier, le PSG, demain. Première rencontre de la phase de Ligue avec notamment Lille qui reçoit le Betis Séville à 21h, mais aussi Real Madrid, Inter Milan et Porto Manchester City. C'est la fin de cette édition. Bon après-midi.
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1: Et oui, ça y est, on sort les agendas. Il y a de quoi faire dans nos départements et on commence en Ariège. Alors si vous aimez chiner, fouiller et surtout repartir avec la bonne affaire, direction Arnave dimanche pour un vide-grenier. Le village d'ailleurs vide ses greniers au parc de la salle des fêtes et vous pourrez vraiment y passer la journée. Petit déjeuner le matin, puis à midi grillade, frites, fromage, douceur maison avec un menu à 15 euros. Bref, de quoi chiner mais aussi bien manger. Et on change complètement d'ambiance. Maintenant direction les PO à Canet-en-Roussillon où ce week-end on troque les tongs contre les Santiago. Samedi et dimanche, la ferme à Canet revient pour sa 26e édition et cette année, le cheval est à l'honneur. Il y aura bien sûr les animaux de la ferme mais aussi un spectacle équestre, de la baignade des chevaux, initiation à la country, balade à dodane et même un concours de déguisement de cow-boy. Et pour les gourmands, grosse nouveauté, une grande grillade au brasero avec les viandes et produits locaux du marché fermier. Le week-end sera aussi solidaire avec une tombola au profit des agriculteurs touchés par les incendies de cet été. Et puis pour notre dernière sortie, on va terminer beaucoup plus tranquillement la tête dans les étoiles. Cette fois direction Port-la-Nouvelle dans l'Aude de 20h30 à 21h vendredi. Une soirée vous attend autour de la nature et du ciel étoilé. Observation des insectes, biodiversité, compte et même comptage d'étoiles. L'idée, c'est aussi de comprendre pourquoi préserver la nuit permet de protéger tout le vivant. Le matériel d'observation est fourni. En revanche, prévoyez des vêtements chauds, un plaid et pourquoi pas une boisson chaude. Attention, il n'y a que 25 places. Le rendez-vous est donné à la maison éclusière de Port-la-Nouvelle.
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3: Attention, travaux à Pamiers. 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
1: Vous êtes bien sur Pyrénées FM, il est 15h.
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0: Elsa Ruo, bonjour, c'est à vous pour l'info nationale et internationale.
1: Bonjour à toutes, bonjour à tous. La mairie de Paris apporte son soutien et sa solidarité aux salariés de la Tour Eiffel évincés. Emmanuel Grégoire annonce l'ouverture de 2 enquêtes pour, dit-il, comprendre la chaîne de décision, une en interne et une autre de la ville de Paris. Cela fait suite à la mise à l'écart des femmes employées du monument lors de la visite d'une délégation religieuse hindoue samedi dernier. Décision absurde, inique et inacceptable pour l'élu socialiste. Les personnels des hôpitaux publics mobilisés, des manifestations dans plusieurs villes, à Toulouse, à Clermont-Ferrand ou encore à Strasbourg. L'intersyndicale mène des actions symboliques pour dénoncer la mort silencieuse de l'hôpital et le mépris du gouvernement. Deuxième jour au procès de l'assassinat de Federico Martín Aramburu, ce rugbyman argentin abattu à Paris en mars 2022. Depuis ce matin, c'est la personnalité des 2 principaux accusés qui est évoquée à l'audience. Présentés comme meilleurs amis à l'époque des faits, ils sont revenus sur leur appartenance au GUD, le syndicat étudiant d'extrême droite depuis dissous. Le procès doit durer jusqu'au 25 septembre. Moins d'un an après celui du Louvre, le musée Renoir cambriolé. 2 voleurs sont entrés par effraction un peu avant 6 heures du matin dans le musée situé à Cagnes-sur-Mer, dans la dernière demeure du peintre. Ils ont découpé les pistons tenant 4 tableaux. 2 des œuvres ont été retrouvées, abandonnées dans leur fuite, alors que la police municipale arrivait sur place 5 minutes après le déclenchement de l'alarme. Votre tension mérite toute votre attention. C'est le slogan de cette campagne de sensibilisation de l'assurance maladie qui va débuter en fin de semaine. 17 millions d'adultes sont concernés en France par l'hypertension artérielle, responsable de plus de 400 000 hospitalisations et de 55 000 décès chaque année. Et puis c'est lui qui se cachait dans le costume orange de Casimir. Yves Brunier est mort à 85 ans la semaine dernière. On l'a appris de sa famille à la mi-journée. Il avait créé ce personnage culte de l'émission de télé L'île aux enfants dans les années 70. On lui doit aussi le célèbre Footix, la mascotte de la Coupe du Monde 98. Bon après-midi.
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0: Encore une belle après-midi en perspective. Je le rappelle, c'est Lucie avec vous jusqu'à 19h dans le Grand Bolder. Alors, je ne sais pas si vous allumez juste la radio, si vous l'avez allumée ce matin, mais Marc, Valérie et Claire Viva Pro ont eu Noémie à l'antenne de Pyrénées FM. Noémie qui travaille à PortAventura, une vraie destination. Ce sont ces mots. Si je vous parle du parc PortAventura, c'est parce que c'est votre cadeau de cette semaine. Et oui, donc ne bougez pas, je vous dis tout le fonctionnement. Dans quelques minutes, comme ça vous allez peut-être pouvoir participer au tirage au sort pour partir à PortAventura. Le tirage au sort c'est vendredi à 18h10. Pour la musique, j'ai quoi donc pour vous, Shakira, et puis là c'est Florent Pagny sur Pyrénées FM.
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1: 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Restez par là. Hein. D'ailleurs, je vais vous poser la question dans un instant. On accueille qui donc, Camila Cabello, juste après ça sur Pyrénées FM. Bel après-midi.
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0: l'audoise Olivia Ruiz sur Pyrénées FM. On a posté une petite photo sur le Facebook de la radio hier pour une photo de Marc et Valérie qui font désormais la matinale pour vous réveiller de bonne humeur. On vous demande en fait de nous aider à trouver un nouveau nom pour la matinale. Le réveil des Pyrénées, c'était chouette, c'était bien, mais c'était avant. Donc si vous pouvez nous aider à trouver un nouveau nom pour cette matinale, d'ailleurs on a reçu pas mal d'idées, vous allez sous la photo de Marc et Valérie, vous commentez, vous nous donnez votre avis et on va lire tout ça avec grand plaisir. Avant Jimmy Cliff, c'est à vous, Claire Viva Pro.
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2: Direction Font-Romeu où la culture a plutôt bien tourné cet été. L'Office de la culture et du patrimoine tire un bilan positif de la saison avec un record de fréquentation pour les concerts de musique classique. 7 rendez-vous ont été organisés chaque mardi à la chapelle de l'Ermitage pour un total de plus de 600 spectateurs. Une fréquentation qui encourage l'association à poursuivre cette programmation avec des artistes et des ensembles reconnus, parfois à l'échelle internationale. L'enjeu est désormais de préparer l'avenir. L'association aimerait notamment renouer avec le théâtre qui n'a pas pu être programmé cette année en raison des travaux du cinéma de Font-Romeu. Et surtout, elle recherche de nouveaux bénévoles. Créée en 2014, cette association repose aujourd'hui sur une équipe qui a besoin de nouveaux membres pour assurer la relève. Malgré quelques difficultés, notamment autour de la billetterie, les perspectives restent donc positives. Ils souhaitent poursuivre leur partenariat, notamment avec Prades et le festival Pablo Casals, et continuer à faire vivre la chapelle de l'Ermitage. Le message de l'association est finalement simple, le public est au rendez-vous, maintenant il faut trouver des bénévoles pour continuer à faire vivre la culture à Font-Romeu. Et puis on parle également de sport avec la 20e ronde des Pyrénées Classiques qui prend le départ ce jeudi à Font-Romeu. Jusqu'à samedi, une cinquantaine de voitures anciennes et sportives vont parcourir environ 850 km de la Cerdagne jusqu'à la côte basque en passant par les grands cols pyrénéens. Parmi les véhicules engagés, une Austin LA de 1954, une Triumph T R3 de 1956 ou encore une mythique Jaguar. Le départ sera donné à 9h45 devant le casino de Font-Romeu et le public pourra découvrir les voitures dès ce mercredi avenue Emmanuel Brousse. C'est la fin de cette édition, merci de l'avoir suivi, restez à notre écoute en Cerdagne.
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0: Merci beaucoup Claire Viva Pro. Vous parlez de sport et oui, nous aussi cet après-midi, on va parler de sport parce que samedi, vous allez pouvoir faire la fête avec l'équipe du rugby du Pays d'Olme. Le club vous propose une soirée Caraïbes. Je vais avoir Kevin d'ailleurs tout à l'heure, Kevin, qui est président et capitaine de l'amicale rugby du Pays d'Olme. Il va forcément me parler de la soirée et du club de rugby. Soyez là aux alentours de 17h. Sinon, Julien Clerc et puis Jimmy Cliff, comme promis sur Pyrénées FM.

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1: Toujours sur Pyrénées FM, en plaine, en montagne, on est ensemble avec vous, partout chez vous. Ça y est, c'est le moment, je vais vous poser la petite question. Je vous rappelle que vous avez un séjour à Port-Aventura à remporter, un séjour à Salou exactement. En plus, c'est juste à côté de la plage, c'est parfait. Vous allez même pouvoir vous baigner, pourquoi pas. Là, vous pouvez encore vous baigner pour ce mois de septembre. Ceci dit, les températures elles chutent demain. On verra ça ensemble dans la météo. Allez, la petite question qui va bien, je vous rappelle le principe pour votre séjour à Port-Aventura et votre nuit en chambre quadruple. 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Donc voici la question. Question bien technique d'ailleurs. Est-ce qu'il y a un coin aquatique dans le parc Port-Aventura ? On en a parlé ce matin, l'antenne de Pyrénées FM. Y a-t-il un coin aquatique à Port-Aventura ? 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Et puis Julien Clerc nous retrouve juste après ça sur Pyrénées FM.
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Belle après-midi sur Pyrénées FM, c'est Lucie avec vous pour vous accompagner. Je vais vous parler d'Andorre dans quelques minutes. On va à la rencontre d'Odile qui vit en Andorre, à Ordino plus exactement. Je rappelle qu'aujourd'hui c'est la fête nationale en Andorre, les commerces sont fermés hein, toute la journée. C'est la fête de Merichel. On en parle dans un instant avec Odile, juste après Pauline Esther.

0: en or dédié à Merichelle qui est la patronne de nos vallées. Et donc d'abord attention aux visiteurs, c'est le seul jour dans l'année où tous les commerces sont fermés. Et donc en ce jour de Merichelle, la plupart des habitants de la principauté d'Andorre montent en bus, en voiture ou à pied au sanctuaire de Merichelle qui est situé entre Canillo et Ancan. Donc c'est un monument très emblématique de la principauté d'Andorre. Il y a l'ancien sanctuaire qui a brûlé en 1972 dans la nuit du 8 au 9 septembre d'ailleurs et qui était très important dans la principauté. C'est pour ça qu'ensuite on a reconstruit très rapidement le nouveau sanctuaire. Il y a une exposition permanente sur la légende de Merichelle, aussi sur la façon dont les habitants fêtaient autrefois Merichelle, c'est-à-dire que tout le monde, puisqu'il y avait beaucoup plus de ferveur religieuse, se déplaçait depuis toutes les paroisses de la principauté d'Andorre à pied ou à dos de mule, et tout le monde se retrouvait ce jour-là pour faire une messe. Et ensuite, pour faire un immense pique-nique dans les prés qui sont en contrebas, pour danser, pour s'amuser. Voilà, donc c'est une journée très importante. C'est la fête de Merichelle. Personne ne travaille aujourd'hui. Voilà, bonne journée.
1: Merci beaucoup Odile, vous êtes nombreux et nombreuses à nous envoyer des petites photos sur le Facebook de la radio. Je rappelle en Andorre, vous nous écoutez sur le 90.7. Vous aussi, vous voulez partager votre expérience du jour en Andorre, vous nous appelez 05 61 44 4x0.
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0: L'info nationale et internationale, c'est avec vous Elsa Ruo. Bonjour.
1: Bonjour à tous. Un mort à Chambéry après des violences dans la ville la nuit dernière. La maire vient de l'annoncer. Un jeune se trouvait dans un état critique après un refus d'obtempérer lors d'un contrôle de police. Le procureur de la République de Savoie indique qu'une enquête de l'IGPN est en cours, mais qu'aucun élément ne permet d'imputer à ce stade de l'enquête à un tiers. Des incidents ont éclaté dans plusieurs quartiers. Un centre social a été détruit. La préfecture annonce des renforts de police dès cette nuit. La coordination rurale du Lot-et-Garonne condamnée en appel. Le syndicat agricole avait été relaxé en première instance. Il était jugé pour dégradation de biens publics, menace envers des agents de l'État et dépôt illégal de déchets après les actions coup de poing de 2024. La CR47 devra verser 170 000 euros d'amende et de dommages et intérêts. Une décision qui met en péril l'avenir du syndicat, d'après ses avocats. C'est préoccupant, mais ce n'est hélas pas une surprise. Réaction du ministre de l'Éducation à l'enquête PISA 2025. Dans une interview au journal Le Monde, Édouard Geffray souligne que les résultats sont stables en sciences et en baisse en compréhension de l'écrit comme en mathématiques. Lui pointe la responsabilité des réseaux sociaux et le manque de mesures prises pour le collège. La visite du pape fin septembre en France se précise. 1 million de personnes au moins attendues sur ces 3 jours à Paris, Lourdes et à Metz. Les évêques de France ont fait le point aujourd'hui et évoqué un défi considérable. Le site dédié à l'inscription pour la messe géante de Léon XIV, place de la Concorde, enregistre à lui seul 8000 demandes chaque jour. Un début de saison catastrophique, déclaration de l'entraîneur du PSG avant ses débuts en Ligue des Champions. Et alors que Paris n'a toujours pas gagné en Ligue 1, Luis Enrique dit vouloir bien démarrer demain. Premier match des Parisiens au Parc des Princes, c'est contre le Bratislava. La première journée de phase de Ligue de cette Ligue des Champions démarre dès ce soir avec côté français Lille qui reçoit le Betis Séville à 21h. À suivre également Real Madrid, Inter Milan. Voilà pour ce point sur l'actualité. Bon après-midi à notre écoute.
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0: Merci d'être à l'écoute de Pyrénées FM. Alors en ce moment dans l'Aude, c'est la saison des vendanges. Oui, cette année, les vignerons d'ailleurs ont dû sortir les sécateurs, les machines aussi très très tôt. À Lauragais par exemple, je vois que les vendanges ont commencé dès le 19 août avec certaines récoltes réalisées de nuit pour préserver un maximum de qualité du raisin. Et puis je vous parle des vendanges aussi parce que ce week-end à Mazères, dimanche, dès 8h place de l'église, vous avez un très très beau programme pour fêter les vendanges avec les vignerons. Vous avez vide-grenier, exposition de voitures de collection, vous avez une exposition aussi de tracteurs et matériel viticole. Vous allez même pouvoir observer le pressage du raisin et des pommes. Et puis bien sûr, la dégustation, hein, sinon ce ne serait pas drôle. La dégustation, ça va de soi. Je le rappelle, c'est à Mazères ce dimanche pour la foire des vendanges. J'ai plein d'autres rendez-vous comme ça pour vous. On reste ensemble et puis les mystères de Pyrénées arrivent comme d'habitude aux alentours de 16h. Oui, je suis un petit peu en retard. 16h10, je vous donne des énigmes. Allez, Big Flo et Oli pour la musique et puis Pink Floyd.

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1: Et oui, ça y est, les mystères de Pyrène. Je vous rappelle le principe, tous les après-midi, c'est tout simple. Je vous pose des questions, des énigmes. Vous avez la réponse, vous m'appelez ici au standard, on papote ensemble. Et puis si c'est gagné, vous repartez avec vos entrées pour nos sites ariégeois. Franchement, vous avez le choix, hein. Le Palais des Évêques, le Château de Foix, la Grotte de Niaux, le Parc de la Préhistoire et j'en oublie, ça c'est sûr, le rendez-vous est aux alentours de 16h10. Ça va, 16h11, je ne suis pas trop en retard. Allez, je vous donne la petite question. Il faut trouver une station en montagne. Je suis nichée au cœur des Pyrénées. En hiver, je chausse les skis. En été, je pars à la découverte de mes montagnes. Je suis également connue pour mes eaux thermales. Je vous donne le prochain indice. Eh bien, juste après François Feldman sur Pyrénées FM.

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1: 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Et oui, et vous êtes vachement rapide. Ça y est, j'ai déjà un appel qui est là, qui m'attend pour répondre aux énigmes des mystères de Pyrène. Allez, je vous le rappelle, le principe, les mystères de Pyrène, tous les après-midi aux alentours de 16h10. Je vous pose des questions, des énigmes. Vous avez la réponse sur, enfin, des énigmes, sur un lieu des Pyrénées. Ça peut être aussi sur un lieu, ça peut être une gastronomie. Peu importe, je vous pose des questions, vous avez la réponse. Vous m'appelez ici au standard. Allez, les petits énigmes. Il faut trouver une station aujourd'hui en montagne. Je suis nichée au cœur des Pyrénées. En hiver, je chausse les skis. En été, je pars à la découverte de mes montagnes. Je suis également connue pour mes thermes. Et dernier petit indice, je suis la porte d'entrée vers le magnifique pont d'Espagne. Vous avez la réponse 05 61 44 4x0. Allez, Vanessa Paradis nous retrouve et puis YouTube.
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1: Et oui, le retour des mystères de Pyrène. Alors, vous êtes marrant, vous avez été plusieurs à m'appeler et me donner des réponses. Alors, je crois peut-être que les indices sont trop durs. Donc, allez, je vous en donne d'autres. Je rappelle les mystères de Pyrène, c'est tous les après-midi à 16h10 pour remporter vos entrées dans un de nos sites ariégeois. C'est vous qui choisissez. Il y a le château de Foix, il y a le palais des évêques, il y a la grotte de Niaux, il y a Talcaneo, Montaneo et j'en passe, bien sûr. Alors, pour aujourd'hui, il faut trouver une station en montagne. Attention, je suis une station des Hautes-Pyrénées. Mon domaine skiable est situé au cœur du parc national des Pyrénées. Ma spécialité gourmande porte le nom de berlingot. Je suis nichée au cœur des Pyrénées. En hiver, je chausse les skis, donc forcément c'est une station. En été, je pars à la découverte de mes montagnes. Je suis également connue pour mes eaux thermales. Et l'autre indice, je suis juste à côté de du pont d'Espagne et je suis à 1500 mètres d'altitude. Vous avez la réponse? Mais ça y est, je vous entends, vous m'appelez. 05 61 44 4x0. On se retrouve juste après Zazie.

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1: Les mystères de Pyrène ne sont pas très simples. Apparemment, aujourd'hui, j'ai eu pas mal d'appels, mais pas forcément de bonnes réponses. Mais peut-être que j'ai trouvé une auditrice qui a la réponse. Donc, je rappelle, les mystères de Pyrène, je vous donne des indices. Tous les jours, vous avez la réponse. Vous m'appelez ici au standard 05 61 44 4x0. Je pense que maintenant, vous connaissez bien le numéro. Moi aussi, je le connais par cœur. Vous m'appelez ici sur Pyrénées FM. On joue ensemble. Vous avez la bonne réponse, vous repartez avec vos places, enfin vos entrées pour un de nos sites ariégeois. Donc je rappelle, aujourd'hui il fallait trouver une station des Hautes-Pyrénées. Mon domaine skiable est situé au cœur du parc national des Pyrénées. Ma spécialité gourmande porte le nom de Berlingot. Je suis nichée au cœur des Pyrénées. En hiver, je chausse les skis. En été, je pars à la découverte de mes montagnes. Je suis également connue pour mes eaux thermales. Le petit indice, je suis juste à côté du pont d'Espagne, je suis à 1500 mètres d'altitude et je crois que j'ai Isabelle avec moi qui a la réponse. Bonjour Isabelle.
2: Bonjour.
1: Bienvenue sur Pyrénées FM, ça va ?
2: Ça va.
1: Vous passez un bel après-midi ?
2: Chaud, mais oui.
1: Chaud, les températures vont redescendre normalement demain avec un petit peu de pluie d'ailleurs ce soir. On va en parler dans la météo tout à l'heure. Isabelle, est-ce que vous avez la réponse ?
2: J'espère.
1: Ah bah j'espère aussi. Donc quand vous voulez, vous pouvez me la donner.
2: Côteret.
3: Bravo, vous avez percé mon mystère.
1: Merci Pyrène. Et oui, bravo Isabelle, Côteret, c'était pas facile. Qu'est-ce qui vous a mis sur cette voie ?
2: Le pont d'Espagne, j'avais pas entendu les berlingots pourtant, mais le pont d'Espagne, les thermes.
1: Ah donc tout.
2: Ça aide, je suis déjà allée.
1: Ah bah oui, ça aide, parce que c'est vrai que j'ai eu beaucoup de réponses, mais malheureusement c'était pas ça. Mais bon, c'est pas grave, pour ceux qui m'ont appelé ici, vous pouvez rejouer demain, et puis à tout moment aussi avec un superbe cadeau à remporter cette semaine. Je le rappelle que c'est Port Aventura. Ça vous plairait, vous, Isabelle, de partir à Port Aventura ?
2: Oh bah ma foi, moi je suis pas forcément très adepte de manège sensation, mais j'en connais deux
1: Et oui, ça fait toujours plaisir à quelqu'un de la famille. Bah, en tout cas, restez à l'écoute de Pyrénées FM, Isabelle, hein, parce que à tout moment, on vous pose la petite question et vous pouvez jouer avec nous. En attendant, Isabelle, vous allez repartir avec vos entrées pour un de nos suites ariégeois. Donc, restez avec moi et pour vous qui voulez jouer. Eh bien, rendez-vous demain dans les Mystères de Pyrénées à 16h10.
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1: Bravo à Isabelle qui a remporté des places pour un de nos sites ariégeois. Vous aussi, vous avez envie de tenter de gagner, rendez-vous demain à 16h10. Et puis une autre petite info très très chouette. Et oui, vous le savez, cette semaine, vous remportez vos cadeaux. Vos cadeaux pour aller à Salou en Espagne, à PortAventura. Vous remportez votre passe. Alors comment ça se passe? Je vous pose des petites questions, vous m'envoyez séjour par SMS au 7 14 15 et voici la question. Une question technique, est-ce qu'il y a un coin aquatique au parc, dans le parc PortAventura? Vous avez la réponse. Est-ce qu'il y a un coin aquatique? Vous avez la réponse. Eh bien n'hésitez pas, hein, vous pouvez m'envoyer un petit message séjour au 7 14 15. Séjour au 7 14 15, vous avez la réponse, vous passez à l'antenne. Et puis ça veut dire que vous participez au tirage au sort de vendredi. Ça c'est vraiment sympa. Alors je vois que Louane s'est déjà lancée toute seule. Et oui, malheureusement, Louane, elle est partie un peu trop vite. On va l'écouter ensemble, Louane, tout de suite sur Pyrénées FM.

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1: Pyrénées FM, cette semaine, avec toute l'équipe, on vous emmène à PortAventura. Et oui, à Salou exactement, en face de la mer, ça c'est bien sympa. Hein. Vous pourrez, après le parc, hop, faire un petit plouf. Enfin, ceci dit, ça dépend à quelle période vous y allez. Si c'est en ce moment, tout va bien. PortAventura, vous allez pouvoir créer de très très beaux souvenirs en famille. Vous avez des nouvelles attractions.

0: Bon.
1: Si on est garé, tout va bien.
0: Bon, ben parfait. Je ne veux pas créer d'accident. Et ça vous plairait de partir, Virginie, à Port-Aventura ?
1: Oui, oui, oui, ça nous plaît beaucoup. On y a déjà été il y a quelques années. C'est un chouette parc, donc on aimerait beaucoup y retourner.
0: Ah oui, qu'est-ce qui vous a marqué le plus ?
1: Bah, un petit peu tout. Les décors, les attractions, c'est...
0: L'ambiance générale, quoi.
1: L'ambiance générale, oui, c'est vraiment un agréable moment qu'on passe là-bas. Ouais.
0: Bon, bah, en tout cas, si vous avez la bonne réponse, vous êtes sélectionné pour le tirage au sort de vendredi. Ça, c'est plutôt pas mal. Virginie, je vous pose la question qui est, cela dit, un peu technique aujourd'hui. Est-ce qu'il y a un coin aquatique dans le parc à Port-Aventura ?
1: Alors, je pense avoir la réponse, j'espère. Pour moi, je sais qu'il y a un parc aquatique qui s'appelle Caraïbes Park. Je ne sais pas si c'est ce que vous voulez dire.
0: Eh bien si, exactement, c'est trop bien.
1: Je me suis dit, bah, un peu technique, voilà.
0: Eh bien oui, non mais oui, totalement. Souvent, on parle du parc Port-Aventura avec les attractions, mais effectivement, il y a un coin aquatique. Donc bravo, j'ai envie de dire, vous faites partie du tirage au sort de vendredi. Donc écoutez, je croise les doigts pour vous.
1: Merci beaucoup.
0: J'ai cru comprendre qu'il y avait un petit loup avec vous dans la voiture. Je pense que lui aussi est content et il a envie de croiser les doigts.
1: Oui, franchement, oui.
0: Ah bah, ce serait bien. C'est quoi ton prénom ?
2: Marlène,
0: bah écoute, je croise les doigts pour toi, moi aussi, pour que tu remportes ce parc, pour aller créer de beaux souvenirs en famille. Merci beaucoup d'avoir été à l'antenne de Pyrénées FM.
1: Merci, avec plaisir, bonne fin de journée.
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1: Il est 17h sur Pyrénées FM.
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1: Direction Perpignan avec du monde en cette fin de journée, notamment au centre de Perpignan. Sur Clairat, un peu plus loin, aux alentours de Chemin Neuf, vous avez des embouteillages. Sur Pia, il y a du monde, toujours à Perpignan, sur la départementale 914, ça coince. La Grasse, tout va bien ici, Carcassonne, ça bouchonne sur la départementale 6113, même chose rue du 4 septembre. Rue de Verdun, pareil, ça coince à 7h06 dans la traversée de Quillan, ça va. Sur Albiès, aux alentours de la route nationale 20, vous avez des embouteillages plutôt importants. Soyez bien vigilants à Albiès, des ralentissements sur Moulis au niveau de la départementale 600, 618.
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1: L'info nationale et internationale, c'est tout de suite. Bonsoir.
3: Bonsoir à tous. L'intersyndicale des pompiers demande au gouvernement de revoir sa copie. Le projet de loi dédié à la modernisation de la sécurité civile leur a été présenté aujourd'hui par le ministre de l'Intérieur, Laurent Nunez. Un catalogue de mesures, selon le porte-parole de l'intersyndicale, qui évoque un sentiment de mépris. Les pompiers débutent une grève aujourd'hui qui doit durer 6 semaines. Les renforts de police à Chambéry, annonce de la préfecture de Savoie après les incidents de la nuit dernière. On apprend cet après-midi que le jeune conducteur impliqué dans un refus d'obtempérer n'a pas survécu. Âgé d'une vingtaine d'années, il avait pris la fuite lors d'un contrôle de police. Des enquêtes sont ouvertes pour éclaircir les circonstances des faits. Quelle réponse après l'affaire Joël Lescouarnec, l'ex-chirurgien condamné pour 300 viols et agressions sexuelles. La mission flash de l'Assemblée nationale a rendu ses conclusions et pointe notamment des défaillances systémiques dans la prévention et la détection des infractions sexuelles commises par des professionnels de santé. Les rapporteurs formulent 27 recommandations, notamment la création d'une attestation d'honorabilité pour conditionner le recrutement et le maintien en poste des soignants. La France et 11 autres pays vont stopper leurs échanges commerciaux avec les colonies israéliennes. Le ministre des Affaires étrangères dénonce des niveaux sans précédent de violence dans ces territoires palestiniens occupés. Et Jean-Noël Barrot explique que la France ne veut pas soutenir par son commerce une situation qui menace la sécurité des Israéliens comme des Palestiniens. Deux des tableaux de Renoir volés ont été retrouvés. Un cambriolage a visé le musée de Cagnes-sur-Mer dans les Alpes-Maritimes tôt ce matin. Deux individus avaient dérobé 4 portraits du peintre avant de s'enfuir après le déclenchement de l'alarme. Ils sont toujours recherchés. Le préjudice est estimé entre 8 et 10 millions d'euros. Enfin, Ousmane Dembélé en lice pour décrocher un deuxième ballon d'or. Le joueur du PSG est dans la liste des 30 joueurs dévoilés cet après-midi. Autres Français retenus, Kylian Mbappé, Michael Olise, William Saliba et Dayo Upamecano. Le ballon d'or sera remis le 26 octobre. Bonne fin d'après-midi.
1: Et puis après l'info nationale, c'est l'info de chez nous. Avec vous, Claire Vive à Pro, bonsoir.
4: Bonsoir à toutes et à tous. Une femme a été retrouvée décédée dans un incendie et le corps d'un homme mort par balle a été trouvé également à seulement 1 km. Une enquête est en cours à Launaguet, c'est au nord de Toulouse. Ce mardi matin, vers 5h, les secours ont découvert dans une maison le corps calciné d'une femme d'une quarantaine d'années, mère de 2 enfants. Elle venait, selon ses voisins, de rentrer de son travail de nuit. Elle était séparée de son mari et une mesure d'éloignement était en cours sans qu'un lien puisse être établi à ce stade. Une heure plus tard, c'est un homme qui a été retrouvé mort par balle près des terrains de sport avec l'hypothèse d'un tir qu'il se serait lui-même infligé. La brigade de recherche de Toulouse est chargée des investigations. Après plus de 3 jours de lutte, les pompiers peuvent un peu souffler, pas encore rentrer chez eux. L'incendie de la Pradelle puis le Reims dans l'Aude, à la limite des Pyrénées-Orientales, est officiellement fixé depuis ce matin. Les flammes ont ravagé 225 hectares de forêt. Le sinistre déclenché vendredi dans une zone escarpée ne progressait plus depuis samedi soir, mais la vigilance reste maximale. 70 pompiers, 23 véhicules sont toujours mobilisés pour noyer les points chauds et éviter toute reprise. Direction Lourdes maintenant, on parle de cette rencontre très attendue qui se prépare avec le pape Léon XIV lors de son voyage en France le 27 septembre. Le souverain pontife doit échanger pendant environ une heure avec sept personnes victimes de violences sexuelles dans l'église. La conférence des évêques de France a choisi des profils différents, des hommes et des femmes, victimes lorsqu'elles étaient mineures ou adultes dans des établissements scolaires et même au sein du diocèse. La rencontre sera privée et aucun collectif de victimes ne sera reçu directement. Les collectifs pourront toutefois transmettre des courriers au pape qui lui seront remis lors de sa venue à Lourdes. 3 mois de sursis et surtout un nouvel espoir pour Fibre Excellence à Saint-Gaudens. Le tribunal de commerce de Toulouse vient d'accorder un délai supplémentaire à l'usine papetière qui emploie 270 salariés. Une décision accueillie avec soulagement par les équipes mobilisées depuis près d'un an pour sauver le site. Un groupe papetier portugais travaille sur un projet de reprise. Les salariés veulent croire à un redémarrage rapide. Selon eux, l'usine est prête à fonctionner les 3 prochains mois. Et puis enfin, l'accessibilité avance avec 65 nouvelles mesures annoncées au niveau national. La 7e conférence du handicap s'est tenue avec plusieurs annonces qui concernent directement le quotidien des personnes en situation de handicap. Parmi elles, un accompagnement gratuit pour les enfants de 0 à 6 ans, près de 1000 pôles d'appui à la scolarité, mais aussi un répertoire national des logements accessibles. Le gouvernement veut aussi développer le sport inclusif, prévenir plus les violences et simplifier les démarches. Dans l'Aude, les services de la préfecture se sont mobilisés pour accompagner cette nouvelle étape vers une société plus accessible et plus inclusive. C'est la fin de cette édition. Merci de l'avoir suivi.
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1: On respire un peu plus, et oui, demain, les températures chutent avec des averses prévues en matinée un petit peu partout chez nous, du Pays Basque jusqu'à l'Aude. Et pour les températures demain, elles vont être entre 17 et 20 degrés pour Sessac, 19 à 22 à Prades, 17 à 21 degrés au Mas d'Asile, ou encore 18 à 22 degrés pour Toulouse.
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1: On est ensemble jusqu'à 19h. Dans quelques minutes, je vais avoir le capitaine, le président du club du rugby du Pays d'Olme. Dans un instant, on va parler forcément du club et on va parler aussi d'une superbe soirée qui a lieu samedi. Ne bougez pas, on en parle ensemble avant 17h30. Avant ça, c'est les enfoirés.

0: Merci d'être à l'écoute de Pyrénées FM. C'est Lucie pour vous accompagner jusqu'à 19h. Je vous ai dit que cet après-midi, on parlait rugby, convivialité, licence et surtout, on fait la fête. Et oui, on fait la fête. Préparez-vous à vivre une soirée sous le signe des cocotiers avec l'amicale du rugby Pays d'Olme. C'est samedi au stade Paul Bergère de Lavelanet. Et pour nous en parler, eh bien, j'ai le plaisir de recevoir Kevin, président et capitaine de l'amicale du rugby du Pays d'Olme. Bonjour Kevin.
1: Bonjour.
0: Alors, je vous ai pris un petit peu de cours. Hein. La chanson se terminait. Allez hop, je vous ai appelé, je vous ai mis tout de suite à l'antenne.
1: Non, j'étais prêt pour vous répondre.
0: Bon, ben parfait, c'est un petit peu ça aussi. Moi, j'aime bien l'adrénaline. Hein. Travailler comme ça, ça me plaît bien. Alors, Kevin, bienvenue à l'antenne de Pyrénées FM. Avant de parler de la soirée, j'ai quand même envie de parler du club. Comment est composée l'amicale du rugby du Pays d'Olme?
1: Donc l'amicale du rugby Pays d'Olme est composée de 8 personnes, un président et 4 vice-présidents, une secrétaire et 2 trésoriers, mais la particularité qu'on a, c'est que tous les joueurs qui signent au sein du club en fait sont membres actifs de l'amicale aussi. Voilà, ce qui en fait à peu près 70 personnes qui sont bénévoles là-dedans, quoi.
0: D'accord, vous voulez dire, ça veut dire qu'ils vous aident eux aussi pour des événements par exemple?
1: Ben exactement, en fait, on les sollicite. Donc il y a le bureau et il y a le noyau fort qui va chercher un peu tout ce qu'il y a à faire dans les soirées. Et puis on demande après aux joueurs pendant les soirées de tenir un peu les buvettes, d'aider à l'installation, d'aider aussi, même si c'est un peu compliqué les lendemains des soirées qu'on fait, de venir nettoyer. Mais on arrive quand même à drainer beaucoup de monde pour venir nous donner la main.
0: Ben c'est génial, ça veut dire que tout le monde est impliqué finalement.
1: Exactement.
0: Vous, Camille, vous êtes joueur en plus d'être capitaine et président?
1: Oui, donc je suis le président de l'amicale et je suis le capitaine du rugby Pays d'Olme senior. Voilà, c'est
0: des
1: rôles qui sont plaisants à voir.
0: Et vous jouez alors aussi?
1: Je jouais, exactement. Et j'arrive encore un petit peu à jouer.
0: et vous avez beaucoup de licenciés aujourd'hui?
1: Alors aujourd'hui, le RPO senior, on a 77 licenciés, pardon. En senior.
0: Ok, et c'est quoi l'esprit et l'identité du club un petit peu?
1: L'esprit et l'identité du club, c'est vraiment le collectif des plus petits jusqu'aux plus grands, on va dire, puisqu'on a l'école de rugby qui est affiliée aussi aux seniors, quoi. On a la chance d'accueillir des enfants dès le plus jeune âge, c'est-à-dire de la catégorie U6, quoi. On accepte les enfants à partir de 3 ans. Au rugby jusqu'au U19, donc sur toute l'école de rugby, on compte 146 licences et nous avons en tout 53 bénévoles dans l'école de rugby, dont 19 éducateurs qui sont formés pour s'occuper des enfants.
0: Et personnellement, vous avez dit que vous jouez au rugby. Pour vous, en fait, qu'est-ce qui vous plaît dans le fait d'être à la fois joueur, à la fois président et capitaine? Parce que ça fait beaucoup de casquettes, vous ne devez pas avoir beaucoup de temps pour jouer.
1: Je suis aussi éducateur des plus petits, des U8 cette année.
0: Ah oui, donc effectivement...
1: De l'école de rugby.
0: D'accord, effectivement, vous êtes bien pris.
1: Ouais, ça va, on arrive à gérer quand même. Non, mais c'est important parce qu'on parle de moi, mais il n'y a pas que moi, il y a d'autres joueurs qui s'impliquent aussi au niveau de l'école de rugby. Qui transmettent un petit peu ce qu'on essaye de nous apprendre à nous en senior. Et c'est vraiment plaisant d'aller aussi le week-end avec l'école de rugby et de regarder tous ces petits touts apprendre les bases du rugby, apprendre les bases de la vie, quoi. C'est vraiment génial, quoi.
0: Et oui, je me doute bien. J'ai l'impression que votre mot, en fait, votre mot d'ordre pour être licencié, c'est la convivialité et le partage. C'est un peu ça, non?
1: Ouais, exactement. Franchement, c'est un peu l'identité du club, pardon. C'est vraiment des plus petits aux plus grands, on est ensemble. L'année dernière, dans l'année, quand les grands y jouaient, on a fait venir des catégories depuis le matin avec nous, du réveil musculaire jusqu'à après le match, pour qu'ils restent toute la journée avec les seniors, ils voient comment ça se passe une journée avec des matchs avec les seniors, quoi. Franchement, c'est vraiment ça, quoi. C'est vraiment l'identité du club, c'est des plus petits jusqu'aux plus grands, quoi.
0: Et oui, et c'est ça qui est chouette. Alors samedi, vous organisez une grande soirée. Incroyable, je dis incroyable parce que je sais que vous ne faites pas les choses à moitié vu vos soirées passées, avec notamment les cabines de ski, on en avait parlé ensemble.
1: Ouais.
0: À quoi s'attendre samedi?
1: À quoi s'attendre samedi? C'est la première soirée de l'année qu'on lance. Vraiment, on a essayé de taper fort d'entrée, qu'on ait une belle soirée en début d'année de rugby. Bon, la saison, elle n'a pas repris officiellement, le championnat, il n'a pas repris, mais il reprend deux semaines après. Donc, on s'est dit deux semaines avant, pourquoi pas essayer de profiter encore un peu du soleil avec une soirée Caraïbe. Donc, il va y avoir une plage de sable, on va mettre du sable partout sur l'événement. Il va y avoir un DJ, il va y avoir un bar que vraiment on va aménager. Il y a une tatoueuse qui vient pour la soirée pour tatouer les gens qui souhaiteront se faire tatouer sur la base de flash, quoi, des tatouages de 20 à 50 euros. Voilà, il y aura plein de petites surprises, machine à mousse, une bonne photo pour repartir avec un souvenir. On a fait les choses en grand d'entrée, quoi.
0: Oui, ça va être vraiment incroyable. Alors, je vois que le temps tourne, malheureusement. On n'a plus beaucoup de temps. Est-ce que vous avez trois mots pour nous motiver à venir à cette soirée, Kevin ?
1: Trois mots, je dirais convivialité, fête et partage.
0: Bon, ben parfait. Donc, il faut venir. On va venir déguiser pour cette soirée Caraïbe. Je rappelle, c'est samedi au stade Paul Bergère à Lavelanet. Merci beaucoup, Kevin, d'avoir été avec
1: merci.
0: Nous.
1: Merci à vous pour votre accueil et merci à vous pour le petit coup de pub, c'est vraiment génial.
0: Ben, avec grand plaisir, je rappelle que vous êtes capitaine et président du club du rugby du Pays d'Olme. À très bientôt, Kevin, à l'antenne de Pyrénées FM.
1: À très bientôt, merci, au revoir.
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0: Belle fin d'après-midi avec moi sur Pyrénées FM, Lucie, pour vous accompagner pour cette fin de journée. Vous êtes peut-être dans les bouchons, aïe aïe aïe, ça énerve, mais en même temps j'ai envie de dire comme ça, vous restez avec moi plus longtemps. Ça pour moi c'est un avantage. On retrouve Claire Viva Pro dans quelques minutes et puis les Jonas Brothers dans un instant sur Pyrénées FM.
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0: Merci d'être là sur Pyrénées FM. On va se retrouver ensemble sur les routes. Enfin, on va se retrouver. Je vous parle de vos inforoutes dans un instant. Et puis là, on va parler de la grève des pompiers avec vous, Claire Vivapro.
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2: Les pompiers français passent à l'action. À partir d'aujourd'hui, 9 syndicats appellent à la grève pour dénoncer des conditions de travail de plus en plus difficiles. Un mouvement qui intervient après un été particulièrement marqué par les incendies et la forte mobilisation des secours. Au cœur de la colère, le manque d'effectifs. En Haute-Garonne, on compte environ 800 pompiers professionnels et 2000 volontaires. Mais selon les syndicats, ces effectifs ne suivent pas l'augmentation de la population et surtout la hausse du nombre d'interventions. Résultat, une charge de travail qui devient de plus en plus importante et qui use les personnels. Les pompiers dénoncent aussi les incivilités auxquelles ils sont confrontés sur le terrain. Insultes, agressivité, tensions, parfois pour des raisons dérisoires. Lorsqu'ils arrivent pour porter secours, certains habitants leur reprochent par exemple de bloquer une rue ou une place de stationnement. Des comportements qui, selon les pompiers, se multiplient. À cela s'ajoutent des revendications salariales. Les grévistes dénoncent notamment le fait que leur garde de 24 heures ne soit rémunéré que 17 heures. Ils demandent aussi une meilleure rémunération du travail de nuit. Cette grève ne signifie pas que les pompiers vont cesser d'intervenir. Leur statut les oblige à continuer d'assurer les secours. La mobilisation sera donc essentiellement symbolique. Banderoles devant les casernes, inscriptions sur les véhicules et des brassards sur les uniformes. Le mouvement doit durer jusqu'au 20 octobre et les syndicats ont déjà prévu un temps fort, une grande manifestation à Paris le 29 septembre. Derrière cette mobilisation, les pompiers veulent surtout alerter sur un paradoxe. On leur demande d'intervenir toujours plus vite et plus souvent, alors que selon eux, les moyens humains ne peuvent pas suivre.
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1: Un radar sur la route nationale 20 entre Axe et Mérins. Attention, dans la traversée de Sayagouze, en Conflans, il y a des travaux sur la départementale 66 exactement à Riacirac. N'oubliez pas le radar entre Limoux et Alette-les-Bains. Et puis toujours ces travaux au niveau de Salvert entre Pamiers et Le Vernet d'Ariège.
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0: C'est un bel après-midi avec Oasis à l'instant sur Pyrénées FM. Un après-midi peut-être en Andorre. Et oui, je rappelle, aujourd'hui, c'est la fête nationale en Andorre. C'est férié. On fête la fête de Méritschel. Méritschel, on va savoir qui c'est. On en parle aujourd'hui avec Odile. Odile, qui est une habitante d'Andorre, à Ordino plus exactement. On l'a ici à l'antenne de Pyrénées FM, juste après Zaz. Ne bougez pas.
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0: L'artiste Zaz sur Pyrénées FM. On en a parlé ce matin, ce 8 septembre, c'est la fête nationale en Andorre. Alors les commerces sont bien fermés hein, toute la journée. C'est la fête, je vous le rappelle, de Méritschel. Et on écoute les messages à tout moment que vous nous laissez ici sur Pyrénées FM ou alors sur le Facebook de la radio. Et on est avec Odile qui habite à Ordino en Andorre. On l'écoute.
1: Aujourd'hui, c'est la fête nationale en Andorre dédiée à Méritschel qui est la patronne de nos vallées. Et donc d'abord, attention aux visiteurs. C'est le seul jour dans l'année où tous les commerces sont fermés. Et donc, en ce jour de Méritschel, la plupart des habitants de la principauté d'Andorre montent en bus, en voiture ou à pied au sanctuaire de Méritschel qui est situé entre Canillo et Ancan. Donc, c'est un monument très emblématique de la principauté d'Andorre. Il y a l'ancien sanctuaire qui a brûlé en 1972, dans la nuit du 8 au 9 septembre d'ailleurs, et qui était très important dans la principauté. C'est pour ça qu'ensuite on a reconstruit très rapidement le nouveau sanctuaire. Il y a une exposition permanente sur la légende de Méritschel, aussi sur la façon dont les habitants fêtaient autrefois Méritschel, c'est-à-dire que tout le monde, puisqu'il y avait beaucoup plus de ferveur religieuse, se déplaçait depuis toutes les paroisses de la principauté d'Andorre à pied ou à dos de mule, et tout le monde se retrouvait ce jour-là pour faire une messe et ensuite pour faire un immense pique-nique dans les prés qui sont en contrebas, pour danser, pour s'amuser. Voilà, donc c'est une journée très importante, c'est la fête de Méritschel, personne ne travaille aujourd'hui. Voilà, bonne journée.
0: Merci beaucoup Odile pour ce message. Vous aussi, vous voulez nous partager votre petite virée en Andorre, vous nous appelez ici au 05 61 44 4x0. Comme ça, on fera de la radio ensemble. Allez, cœur de pirate pour la musique et puis Britney Spears et Elton John.

0: Ensemble, oui, on est ensemble sur Pyrénées FM avec Cœur de Pirate à l'instant. Des températures qui chutent, oui, d'ailleurs, des petites averses un peu hein, prévues ce soir. Je vois du côté de nos montagnes, les températures vont baisser à partir de demain. On va parler ensemble de la météo dans quelques minutes et puis on ira aussi sur les routes. Avant de clôturer cette heure, j'ai Icar et Axel Red pour vous sur Pyrénées FM. Belle soirée.
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1: Alors, on regarde ensemble les conditions de circulation route de Mirepoix à Pamiers. Vous avez quelques embouteillages. Le Vernet, tout va bien. Mazères aussi, avenue du Campus à Castelnaudary. Vous avez là aussi des embouteillages. Avenue Franklin, Roosevelt à Carcassonne, ça bouchonne. Soyez bien prudents sur les routes. Vous avez des inforoutes à me transmettre. Vous m'appelez 05 61 44 4x0.
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1: L'info nationale et internationale, c'est tout de suite. Bonsoir.
3: Bonsoir, bonsoir à toutes et tous. Un jeune homme est mort à Chambéry après un refus d'obtempérer qui a eu lieu la nuit dernière. Le procureur de la République de Savoie indique qu'une enquête de l'IGPN est en cours, mais qu'aucun élément ne permet d'imputer sa blessure par balle à un tiers ou aux policiers. Des incidents ont ensuite éclaté dans plusieurs quartiers. La préfecture annonce des renforts de police dès cette nuit. Les pompiers voient rouge. Les syndicats lancent une grève pour faire pression sur le projet de loi sur la sécurité civile. Présenté aujourd'hui à l'intersyndicale, elle a fait part de sa déception à sa sortie du ministère de l'Intérieur. Le préavis de grève est déposé jusqu'au 20 octobre. Le maire de Paris apporte son soutien et sa solidarité aux salariés de la Tour Eiffel évincés. Et Emmanuel Grégoire annonce l'ouverture de deux enquêtes, une en interne, une autre de la ville de Paris. Cela fait suite à la mise à l'écart des femmes employées du monument lors de la visite d'une délégation religieuse hindoue samedi dernier. Une décision absurde, inique et inacceptable pour le maire de Paris. Le premier ministre israélien dans la tourmente après une enquête sur le 7 octobre. Un livre à venir affirme que Benjamin Netanyahou avait été informé par le président des Émirats Arabes Unis des intentions du Hamas quelques jours avant l'attaque terroriste et qu'il n'aurait pas transmis l'information. Notez aussi que 12 pays dont la France appellent aujourd'hui à des sanctions commerciales pour dénoncer les colonies israéliennes situées en Cisjordanie. Le foot et le PSG remettent sa double couronne en jeu. Coup d'envoi ce soir de la première journée de la Ligue des Champions. Et c'est Lille, le premier club français en lice. Le LOSC entame la phase de Ligue par la réception du Betis Séville. Paris jouera demain contre Bratislava. Et puis il y aura 10 joueurs du PSG en lice pour le Ballon d'Or cette année. Il avait été remporté par Ousmane Dembélé l'an dernier. Côté français, dans la liste des 30 joueurs, on retrouve aussi Kylian Mbappé, Michael Olise, William Saliba et Dayo Upamecano. Le vainqueur sera connu le 26 octobre prochain lors d'une cérémonie à Londres. Voilà ce que l'on pouvait retenir dans l'actualité de cette fin de journée. Bon début de soirée.
1: Et bien après l'info nationale, c'est l'info de chez nous. Avec vous, Claire Vive à Pro, bonsoir.
4: Bonjour à toutes et à tous. L'autoroute A69 fait de nouveau polémique, cette fois autour de l'argent public. 14 riverains du tracé ont déposé un recours devant le tribunal à Toulouse pour demander l'annulation d'une subvention, 11 millions d'euros accordés par la région Occitanie au concessionnaire Atosca. Ils estiment notamment que cette aide n'est pas justifiée par un intérêt public local et qu'elle réduit le risque financier pour le concessionnaire. De son côté, Carole Delga maintient qu'il faut aller au bout de ce projet, tout en reconnaissant qu'elle aurait en 2010, privilégier l'aménagement de la route existante. Le bilan de l'incendie de Trévillac s'alourdit. Les dégâts sont désormais estimés à près de 40 millions d'euros dans les Pyrénées-Orientales. Plus de 10 millions concernent les particuliers, avec 300 sinistres déjà expertisés. Côté agricole, 178 exploitations ont été touchées pour 20 à 30 millions d'euros de pertes. L'État promet les premiers versements aux agriculteurs dès octobre. Autre chantier, la prévention sur les 226 communes sollicitées pour créer des ceintures de protection contre les incendies. Une centaine se sont déclarés intéressés. Il faut maintenant donc repenser les paysages des Pyrénées-Orientales. Le feu a ravagé près de 5000 hectares et le retour d'expérience met en lumière certaines erreurs à ne pas reproduire. Hermeline Malherbe, présidente du département, pointe notamment les espèces végétales inadaptées à la sécheresse, comme les thuyas, qui peuvent accélérer la propagation des flammes. Elle appelle à privilégier plus de cultures ou d'essences méditerranéennes, mieux adaptées au climat du département et qui pourraient limiter, on l'espère, la progression des futurs incendies. La préfecture du département, sinon, a fait aussi une autre annonce. Elle ne fait pas l'unanimité. Le projet de retenue d'eau dans les Aspres a franchi une nouvelle étape. Le Conseil national de protection de la nature s'est prononcé en faveur de cette retenue près de Thuire, destinée à l'irrigation de plusieurs centaines d'hectares de vignes. Le préfet s'en réjouit, mais les opposants dénoncent de leur côté un projet inadapté à cause du manque d'eau et aux sécheresses répétées. Le dossier inscrit dans le plan de résilience pour l'eau du département continue de diviser localement. Et puis enfin, on parle santé. Être aidant au quotidien, ça s'apprend. À Villefranche de Lauragais, 5 séances de formation gratuites sont proposées dès le 24 septembre aux proches de personnes atteintes de la maladie d'Alzheimer. Au programme Mieux comprendre la maladie, améliorer la communication et accompagner son proche au quotidien. Les séances auront lieu les jeudis. La résidence Maisonneuve accueille ces séances. Une aide-soignante pourra aussi accueillir le proche pendant la formation. C'est la fin de cette édition. Merci de l'avoir suivi.
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1: Dans le ciel de nos départements, c'est essentiellement du soleil, c'est vrai, avec des températures qui ont bien chuté. Des petites averses par contre, je vous dis le soleil, mais non. Des petites averses aussi prévues demain en matinée un petit peu partout chez nous, du Pays Basque jusqu'à l'Aude. Pour les températures, il va faire 20 degrés demain après-midi pour la Grasse, 22. Toujours demain après-midi à Prades ou encore 21 degrés au Mas d'Azil.
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1: Et oui, toujours sur Pyrénées FM. Merci d'être avec moi. Je vous emmène à Carcassonne parce que ce week-end, le 12 et 13, donc samedi dimanche, vous avez la 5e édition du jeu de Carcassonne dans la cité médiévale, magnifique cité. En plus, si vous ne connaissez pas, c'est parfait. Vous allez, enfin, si vous ne connaissez pas, je pense que la cité de Carcassonne est bien connue, mais si vous ne connaissez pas le jeu à Carcassonne, allez-y, allez y faire un tour. J'aurai peut-être la chance d'avoir Mathieu Hingant, le champion du jeu de l'année dernière, à l'antenne de Pyrénées FM. Ce sera cette semaine. Alors, qu'est-ce que vous allez pouvoir retrouver dans ce week-end? Forcément, vous allez avoir le jeu, des animations médiévales. Vous allez avoir des défis. Vous allez avoir des ateliers, des danses aussi médiévales. Ça va être très, très sympa à voir. C'est à la cité médiévale de Carcassonne. Ce week-end, samedi et dimanche. Et je rappelle que j'aurai le champion cette semaine à l'antenne de Pyrénées FM, Mathieu Hingant. Dans les prochaines minutes, on va aller faire un tour sur les routes ensemble. Mais avant, bien sûr, place à la musique. Dans quelques minutes sur Pyrénées FM, ne bougez pas, on reste ensemble jusqu'à 19h.
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2: Alors de Marc Ixan à Rodez, soyez vigilants, Rivesaltes, il y a du monde ce soir aux alentours de la départementale 12, du monde aussi à Perpignan sur le boulevard Jean Bourras, du monde à Perpignan, oui, un petit peu partout dans le centre de Perpignan. Carcassonne sur la départementale 6113, il y a un embouteillage, Mazamé, rue de la Resse, ça bouchonne. La Bastide-sur-Lers, ça va ce soir. Par contre, de Sébille à Lavelanet, ça coince. Et puis, je rappelle que si vous rencontrez des difficultés, vous m'appelez ici à la radio 05 61 44 4x0.
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2: Et voici l'actualité avec vous. Bonsoir.
4: Bonsoir, bonsoir à toutes et tous. Un jeune homme est mort à Chambéry après un refus d'obtempérer qui a eu lieu la nuit dernière. Le procureur de la République de Savoie indique qu'une enquête de l'IGPN est en cours, mais qu'aucun élément ne permet d'imputer sa blessure par balle à un tiers ou aux policiers. Des incidents ont ensuite éclaté dans plusieurs quartiers. La préfecture annonce des renforts de police dès cette nuit. Les pompiers voient rouge. Les syndicats lancent une grève pour faire pression sur le projet de loi sur la sécurité civile. Présentée aujourd'hui à l'intersyndicale, elle a fait part de sa déception à sa sortie du ministère de l'Intérieur. Le préavis de grève est déposé jusqu'au 20 octobre. Le maire de Paris apporte son soutien et sa solidarité aux salariés de la Tour Eiffel évincés. Et Emmanuel Grégoire annonce l'ouverture de deux enquêtes, une en interne, une autre de la ville de Paris. Cela fait suite à la mise à l'écart des femmes employées du monument lors de la visite d'une délégation religieuse hindoue samedi dernier. Une décision absurde, inique et inacceptable pour le maire de Paris. Le premier ministre israélien dans la tourmente après une enquête sur le 7 octobre. Un livre à venir affirme que Benjamin Netanyahou avait été informé par le président des Émirats Arabes Unis des intentions du Hamas quelques jours avant l'attaque terroriste et qu'il n'aurait pas transmis l'information. Notez aussi que 12 pays dont la France appellent aujourd'hui à des sanctions commerciales pour dénoncer les colonies israéliennes situées en Cisjordanie. Le foot et le PSG remet sa double couronne en jeu. Coup d'envoi ce soir de la première journée de la Ligue des Champions. Et c'est Lille, le premier club français en lice. Le LOSC entame la phase de Ligue par la réception du Betis Séville. Paris jouera demain contre Bratislava. Et puis il y aura 10 joueurs du PSG en lice pour le Ballon d'Or cette année. Il avait été remporté par Ousmane Dembélé l'an dernier. Côté français, dans la liste des 30 joueurs, on retrouve aussi Kylian Mbappé, Michael Olysee, William Saliba et Dayo Upamecano. Le vainqueur sera connu le 26 octobre prochain lors d'une cérémonie à Londres. Voilà ce que l'on pouvait retenir dans l'actualité de cette fin de journée. Bon début de soirée.
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5: Et oui, ça y est, on sort les agendas. Il y a de quoi faire dans nos départements et on commence en Ariège. Alors si vous aimez chiner, fouiller et surtout repartir avec la bonne affaire, direction Arnave dimanche pour un vide-grenier. Le village d'ailleurs vide ses greniers au parc de la salle des fêtes et vous pourrez vraiment y passer la journée. Petit déjeuner le matin, puis à midi grillade, frites, fromage, douceur maison avec un menu à 15 euros. Bref, de quoi chiner mais aussi bien manger. Et on change complètement d'ambiance. Maintenant direction les PO à Canet-en-Roussillon où ce week-end on troque les tongs contre les Santiago. Samedi et dimanche, la ferme à Canet revient pour sa 26e édition et cette année, le cheval est à l'honneur. Il y aura bien sûr les animaux de la ferme mais aussi un spectacle équestre, de la baignade des chevaux, initiation à la country, balade à Dodane et même un concours de déguisement de cow-boy. Et pour les gourmands, grosse nouveauté, une grande grillade au bras zéro avec les viandes et produits locaux du marché fermier. Le week-end sera aussi solidaire avec une tombola au profit des agriculteurs touchés par les incendies de cet été. Et puis pour notre dernière sortie, on va terminer beaucoup plus tranquillement la tête dans les étoiles. Cette fois direction Port-la-Nouvelle dans l'Aude de 20h30 à 21h vendredi. Une soirée vous attend autour de la nature et du ciel étoilé. Observation des insectes, biodiversité, compte et même comptage d'étoiles. L'idée, c'est aussi de comprendre pourquoi préserver la nuit permet de protéger protéger tout le vivant. Le matériel d'observation est fourni. En revanche, prévoyez des vêtements chauds, un plaid et pourquoi pas une boisson chaude. Attention, il n'y a que 25 places. Le rendez-vous est donné à la maison éclusière de Port-la-Nouvelle.
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2: FM, le concours de la Tome des Pyrénées, c'était ce week-end. Je rappelle, hein, il y a eu 18 gagnants pour la 18e édition. C'est assez marrant, 18e édition à Arens-Marsou. C'était ce week-end dans les Hautes-Pyrénées. 18e édition pour 18 médailles. Ça, c'est vraiment pas mal. On va recevoir d'ailleurs à l'antenne de Pyrénées FM vendredi dans la matinale avec Claire Vivapro, Marc et Valérie. Plusieurs gagnants, j'ai envie de dire, oui, plusieurs gagnants du concours de la Tome des Pyrénées. Soyez là, ce sera vendredi. Sinon, qu'est-ce que j'ai à vous proposer ? Katy Perry arrive dans un instant, mais là, c'est les belles histoires avec Benabar.
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0: 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D'ailleurs, c'est ce matin, il y a eu Noémie Serrano qui travaille au Port Aventura. Elle nous a parlé un petit peu de son rôle au sein du Port Aventura. Elle nous a parlé aussi des personnes qui travaillent dans ce parc, des visites, des attractions. Ça, c'était ce matin dans le réveil des Pyrénées. Je rappelle, le réveil des Pyrénées, c'est avec Valérie, Marc et Claire Viva Pro. Vous pouvez aller voir d'ailleurs sur le Facebook de la radio, il y a une petite photo de Valérie et Marc. Ils vous posent une question. On aimerait changer le nom de la matinale. Je rappelle, c'est le réveil des Pyrénées. Eh bien, on a envie de vous faire participer et de changer ce nom de matinale. On a déjà quelques idées. Vous pouvez aller voir sur le Facebook, en dessous, la photo de Marc et Valérie, vous commentez. Comme ça, vous nous donnez votre avis. Avant Katy Perry, c'est du sport ce soir. Bonsoir.
1: Bonsoir, bonsoir à tous. C'est dans l'actu sport, les finalistes du Ballon d'Or sont connus. La Ligue des Champions fait son grand retour et puis des chocs en vue ce soir à l'US Open. Et d'abord, 10 joueurs du PSG, 5 Français. On connaît les 30 nommés pour le Ballon d'Or cette année. Côté français, on retrouve le tenant du titre Ousmane Dembélé, Kylian Mbappé, Michael Olise, William Saliba et Dayot Upamecano. Le vainqueur de ce Ballon d'Or 2026 sera connu le 26 octobre. Le PSG qui remet sa double couronne en jeu. Coup d'envoi ce soir de la première journée de la Ligue des Champions. Paris, double tenant du titre, jouera demain contre le Slovan Bratislava. Et c'est Lille, le premier club français en lice ce soir. Le LOSC entame la phase de Ligue par la réception du Betis Séville. Et jeudi, Lens jouera son premier match sur la pelouse du Slavia Prague. Des clubs français très ambitieux cette année, Christophe Mudugé.
2: Oui, à commencer forcément par le PSG. Paris rêve d'enchaîner un troisième sacre de suite. Seules 3 équipes ont réussi cet exploit dans l'histoire. Les Parisiens mal partis en Ligue 1, mais qui à coup sûr veulent monter en puissance pour atteindre leur plein régime au moment des matchs décisifs. Une deuxième partie de compétition que les deux clubs du Nord rêvent aussi d'atteindre. 2 ans après avoir battu le Real Madrid, Lille devra réaliser de nouveaux exploits avec Arsenal, l'AS Rome ou le Bayern Munich au calendrier. Et puis Lens espère poursuivre sur sa très belle saison dernière. Les Lensois devront rapidement prendre des points avant d'affronter Liverpool et Manchester City lors des 2 dernières journées.
1: Et ce soir, Lille-Betis-Séville, c'est à 21h. À suivre également dans les matchs du soir, les chocs Real Madrid-Inter Milan et Porto-Manchester City. Le cyclisme, 4e victoire d'étape pour le Britannique Matthew Brennan sur la Vuelta. Il l'emporte au sprint devant Brian Cocquart. Henrik Maas lui conserve le maillot rouge de leader. Et puis le coup d'envoi des quarts de finale ce soir à l'US Open. Gros choc en vue entre Ben Shelton et Carlos Alcaraz. Avant soi, duel américain entre Francis Tiafoe et Alex Mikkelsen. Et puis Alexander Zverev lui est opposé à Botic van de Zandschulp. Voilà pour l'actu sport. Excellente soirée à vous.
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1: Belle soirée avec nous sur Pyrénées FM, il est 19h.
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1: Avec vous sur les routes au 05 61 44 4x0. Pas mal de monde sur le périphérique toulousain ce soir au niveau d'Empalau. Même chose à la sortie de Balma, soyez prudents. En arrivant de Limoux, je rappelle qu'il y a le radar entre Limoux et Alette-les-Bains. Carcassonne, ça ralentit au niveau des Félines. Et puis je sais qu'il y a des travaux, au niveau de Salvert entre Pamiers et le Vernet d'Ariège. Je rappelle qu'il y a une construction de la déviation. Soyez bien prudents.
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1: Et on fait un point sur l'actualité avec vous, Elsa Rio. Bonsoir.
3: Bonsoir à tous. Emmanuel Grégoire annonce l'ouverture de 2 enquêtes pour comprendre la chaîne de décision après la polémique à la Tour Eiffel. Une décision qui fait suite à la mise à l'écart des femmes employées du monument lors de la visite d'une délégation hindoue samedi dernier. Des faits absurdes et inacceptables pour le maire de Paris qui apporte son soutien et sa solidarité aux salariés. Que s'est-il passé à Chambéry ? L'enquête se poursuit pour faire la lumière autour de la mort d'un homme la nuit dernière. Les premiers éléments de l'enquête annoncent que la victime aurait fait un refus d'obtempérer alors qu'elle était grièvement blessée. Le procureur de Chambéry annonçait en début d'après-midi que le conducteur avait succombé à ses blessures. Les enquêteurs se penchent également sur la piste d'un accident. Des violences urbaines ont eu lieu dans la soirée après le drame. Un centre social a été détruit. Le feu dans l'Aude est fixé, annonce des pompiers du département ce matin. L'incendie était actif depuis vendredi dernier autour de la commune de Puy-Lorin. 70 pompiers restent mobilisés pour éviter une reprise des flammes. 225 hectares sont partis en fumée. Dans l'actualité également, le trafic aérien fortement perturbé aujourd'hui dans les aéroports londoniens. Une panne technique a été détectée en raison d'une défaillance du prestataire du service de contrôle aérien. Conséquence, plus aucun avion ne pouvait décoller depuis les principaux aéroports de Gatwick et Heathrow. La presse britannique informe que des difficultés devraient durer au moins jusqu'à 19h. Les salariés du BHV Marais à Paris appelés à faire grève vendredi après-midi. Une décision communiquée aujourd'hui par l'intersyndicale pour défendre leurs avantages sociaux, notamment leur mutuelle collective menacée de suspension. La direction du BHV assure que ces questions seront réglées cette semaine. Et puis on termine avec le foot. La Ligue des Champions reprend ses droits ce soir. Première journée de la saison pour les clubs français, notamment pour Lille. Le LOSC reçoit le Betis Séville pour son premier match de la phase de Ligue. Coup d'envoi de la rencontre à 21h. Voilà pour l'essentiel de l'actualité. C'est la fin de cette édition. Très bon début de soirée à tous.
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1: On respire un peu plus, et oui, demain, les températures chutent avec des averses prévues en matinée un petit peu partout chez nous, du Pays Basque jusqu'à l'Aude. Et pour les températures demain, elles vont être entre 17 et 20 degrés pour Sessac, 19 à 22 à Prades, 17 à 21 degrés au Mas d'Azil, ou encore 18 à 22 degrés pour Toulouse.
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1: Belle soirée, merci d'avoir été avec moi sur Pyrénées FM, on se retrouve demain, ciao ciao.
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1: Bonsoir à tous. Une réunion entre les candidats à la présidentielle bientôt organisée, c'est le souhait d'Édouard Philippe. L'ancien Premier ministre souhaite réunir les candidats et les chefs de parti du centre et de la droite à la Toussaint. Le but, parler des différents programmes pour établir un plan de bataille en cas de victoire. La question des élections législatives pourrait être abordée par l'ancien chef du gouvernement. Édouard Philippe, qui a d'ailleurs pris la décision de quitter la direction de son parti au 1er octobre. C'est préoccupant, mais ce n'est hélas pas une surprise, la réaction du ministre de l'Éducation à l'enquête PISA 2025. Dans une interview au journal Le Monde, Édouard Geffray souligne que les résultats sont stables en sciences et en baisse en compréhension de l'écrit comme en mathématiques. Lui qui pointe la responsabilité des réseaux sociaux et le manque de mesures prises pour le collège. Sébastien Lecornu peut souffler. Le ministère de l'Économie annonçait aujourd'hui que les recettes fiscales continuent de progresser. Une augmentation de 3,7% au premier semestre, alors que la menace de la récession plane toujours sur la France. Le chef du gouvernement craint de ne pas réussir à réduire le déficit public en 2026. L'actualité, c'est aussi cette capture d'un drone sous-marin américain de la part des gardiens de la révolution iranien aujourd'hui. Une saisie effectuée dans le détroit d'Ormuz, verrouillée depuis le début de la guerre le 28 février. L'Iran exige que les navires obtiennent une autorisation pour franchir le détroit sous peine de nouvelles frappes. La visite du pape fin septembre en France se précise. 1 million de personnes au moins sont attendues sur ces 3 jours à Paris, Lourdes et Metz. Les évêques de France ont fait le point aujourd'hui et évoqué un défi considérable. Le site dédié à l'inscription pour la messe géante de Léon XIV, place de la Concorde, enregistre à lui seul 8000 demandes par jour. Et puis en foot, c'est un record. Le Paris Saint-Germain devient la première équipe à compter 9 joueurs parmi les nommés du Ballon d'Or 2 années consécutives. Dans la liste des 30 joueurs, on retrouve également Kylian Mbappé, Michael Olysee ou encore William Saliba. Le vainqueur sera dévoilé le 26 octobre. Voilà pour l'essentiel de l'actualité. C'est la fin de cette édition. Très bonne soirée à tous.
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3: En Principauté, on célèbre Notre-Dame de Méritschel, la sainte patronne du pays depuis hier, mais le grand jour, la fête nationale, c'est aujourd'hui. Il y a exactement 50 ans, le 8 septembre 1976, était inauguré le nouveau sanctuaire. L'ancien sanctuaire dédié à Notre-Dame de Méritschel avait brûlé 4 ans plus tôt, en 1972. Pour construire le nouveau, avait été choisi le grand architecte Ricardo Bofill. Le choix, à l'époque, avait été contesté, mais aujourd'hui, il n'y a plus de discussion. Les Andorrans en sont très fiers. Alors, pour l'inauguration, il y a donc 50 ans, le prince français Valéry Giscard d'Estaing n'avait pas pu faire le déplacement. C'est son épouse, Anémone Giscard d'Estaing, qui représentait l'État français. Retour à des préoccupations plus terre à terre. De tout temps, la principauté a eu des problèmes d'énergie, des problèmes d'électricité. Plus de 70% aujourd'hui est importé de France et d'Espagne. C'est l'hydraulique, bien sûr, qui a été à l'origine de l'électrification. Et depuis, on cherche toujours de nouvelles productions d'électricité. L'éolien, les panneaux solaires ont fait leur apparition, et voici que va apparaître la méthanisation. Une usine géante va voir le jour. On va traiter les déchets organiques, capter le méthane, destiné à des centrales de cogénération. À ce jour, 70% des déchets de la principauté sont exportés, on ne peut pas les traiter. La donne va être inversée. La future usine de méthanisation va traiter les déchets aussi venu d'Espagne.
2: Un grand merci à notre partenaire Cadena Pyrénéca d'Andorra pour son clin d'œil à l'actualité de la Principauté sur Pyrénées FM. 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
1: Bonsoir à tous. Les pompiers se mobilisent à partir d'aujourd'hui pour réclamer plus d'effectifs et de moyens. Une colère qui éclate après un été où ils ont été mobilisés sur tous les fronts pour de nombreux incendies. L'intersyndicale a déposé un préavis de grève jusqu'au 20 octobre pour peser sur le projet de loi de modernisation de la sécurité civile. Il est présenté ce mardi par le gouvernement. La France perd une place au classement PISA et est désormais 27e des 91 pays évalués. Publié tous les 3 ans, il a pour objectif d'évaluer les connaissances en mathématiques, en lecture et en sciences des élèves de 15 ans au sein de l'OCDE. Et celui des Français est en chute libre depuis 2019, avec des fortes inégalités sociales qui persistent. Moins d'un an après celui du Louvre, le musée Renoir cambriolé. Deux voleurs sont entrés par effraction un peu avant 6h ce matin dans le musée situé à Cagnes-sur-Mer, dans la dernière demeure du peintre. Ils ont découpé les pistons tenant 4 tableaux. 2 des œuvres ont été retrouvées abandonnées dans leur fuite, alors que la police municipale arrivait sur place 5 minutes après le déclenchement de l'alarme. L'actualité, c'est aussi cette alerte de la Cour des comptes européenne face au manque de recettes fiscales liées au commerce de tabac. D'après les estimations, les pertes annuelles pour les budgets de l'Union européenne et de ses États membres se chiffrent à 13 milliards d'euros. Un marché noir très lucratif pour les contrebandiers, désormais implanté partout en Europe. Un chiffre révèle qu'environ 10% des cigarettes fumées dans l'Union européenne proviendraient soit d'une usine illégale, soit de la contrebande. C'est une situation jamais vue dans le Vercors. Plus de 60 brebis tuées par des loups lors d'une attaque dans la nuit du 30 au 31 août dernier. Les professionnels du secteur appellent à la régulation du loup dans les alpages, alors que des lois strictes encadrent l'abattage des loups en France. Et puis on termine avec un mot de foot, avec la reprise de la Ligue des Champions ce soir, première journée de la phase de Ligue. Le LOSC, premier club français engagé dans la compétition, reçoit le Betis Séville. Coup d'envoi à 21h. Voilà pour l'essentiel de l'actualité. C'est la fin de cette édition. Très bonne soirée à tous.
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1: Bonsoir à tous. Édouard Philippe se met en ordre de bataille à quelques mois de la présidentielle. Le candidat Horizon aimerait réunir les candidats et les chefs de parti du centre et de la droite à la Toussaint. Une volonté de l'ancien chef du gouvernement d'évaluer ses forces avant la présidentielle et d'imaginer un programme commun pour gagner la course à l'Élysée. Édouard Philippe qui a d'ailleurs pris la décision de quitter la direction de son parti au 1er octobre. L'enquête se poursuit à Chambéry. Après des violences urbaines la nuit dernière, la préfecture annonce des renforts de police cette nuit. Un jeune se trouvait dans un état critique après un refus d'obtempérer lors d'un contrôle de police hier. Il est décédé des suites de ses blessures dans la journée. Le procureur de la République de Savoie indique qu'une enquête de l'IGPN est en cours, mais qu'aucun élément ne permet d'imputer à ce stade de l'enquête à un tiers. Dans l'actualité également, des mesures très loin des attentes formulées, la réaction d'Arnaud Rousseau à l'issue d'un rendez-vous à Matignon aujourd'hui. Le président de la FNSEA a exposé à Sébastien Lecornu les difficultés rencontrées par la filière agricole après un été dévastateur pour les professionnels. Le chef du gouvernement donne rendez-vous mi-octobre aux agriculteurs pour faire un bilan des aides annoncées. Une enveloppe d'1 milliard d'euros a été annoncée pour la filière vendredi dernier. Une enquête ouverte pour assassinat sur conjoint après la découverte du corps d'une femme calcinée ce matin dans une maison de Launaguet dans l'agglomération toulousaine. La mère de famille de 40 ans avait déjà porté plainte pour des faits de violence psychologique. Le suspect, un homme de 54 ans, avait interdiction d'approcher le domicile conjugal. En 2024, 107 femmes sont mortes sous les coups de leur conjoint. Et puis un mot de foot pour finir, Ousmane Dembélé en lice pour décrocher son deuxième ballon d'or. Le joueur du Paris Saint-Germain est dans la liste des 30 joueurs dévoilés cet après-midi. Autres Français retenus, Kylian Mbappé, Michael Olise, William Saliba et Dayo Upamecano. Le ballon d'or 2026 sera remis le 26 octobre. Voilà pour l'essentiel de l'actualité, c'est la fin de cette édition, très bonne soirée à tous.

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1: Bonsoir à tous. Le maire de Paris apporte son soutien et sa solidarité aux salariés de la Tour Eiffel évincée. Emmanuel Grégoire annonce l'ouverture de 2 enquêtes pour, dit-il, comprendre la chaîne de décision. Une en interne, une autre de la ville de Paris. Cela fait suite à la mise à l'écart des femmes employées du monument lors de la visite d'une délégation hindoue samedi dernier. Décision absurde, inique et inacceptable pour l'élu socialiste. L'intersyndicale des pompiers demande au gouvernement de revoir sa copie. Le projet de loi dédié à la modernisation de la sécurité civile leur a été présenté ce mardi par le ministre de l'Intérieur Laurent Nunez. Un catalogue de mesures d'après le porte-parole de l'intersyndicale qui évoque un sentiment de mépris. Les pompiers débutent une grève ce mardi qui doit durer 6 semaines. Deuxième jour au procès de l'assassinat de Federico Martín Aramburu, ce rugbyman argentin abattu à Paris en mars 2022. Ce mardi matin, la personnalité des deux principaux accusés était évoquée à l'audience, présentée comme meilleurs amis à l'époque des faits. Ils sont revenus sur leur appartenance au GUD, le syndicat étudiant d'extrême droite depuis dissous. Le procès doit durer jusqu'au 25 septembre. Dans l'actualité également, des documents rendus publics par la ville de New York après le 11 septembre. Zohrab Mamdani annonçait ce mardi la publication de documents révélant des informations non communiquées sur la toxicité de l'air après les attentats il y a 25 ans. 9400 personnes ont perdu la vie suite à des maladies liées à leur exposition avec le nuage de poussière qui a suivi l'effondrement des tours jumelles. L'Irlande ouvre une enquête contre X, décision actée pour déterminer si le réseau social agit suffisamment pour empêcher les enfants d'accéder à du contenu pornographique. L'Irlande impose un contrôle plus strict de certaines plateformes depuis 2024. Une lourde amende pourrait être adressée à la plateforme en cas d'infraction du code de la sécurité irlandais. Et puis, il a accompagné l'enfance de millions de Français. Le co-créateur et interprète du personnage de Casimir Yves Brunier est mort vendredi dernier à l'âge de 85 ans. Voilà pour l'essentiel de l'actu. Très bonne soirée.
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1: Bonsoir à tous. Des renforts de police à Chambéry, annonce de la préfecture de Savoie après les incidents de lundi soir. On apprenait ce mardi après-midi que le jeune conducteur impliqué dans un refus d'obtempérer n'a pas survécu. Âgé d'une vingtaine d'années, il avait pris la fuite lors d'un contrôle de police. Des enquêtes sont ouvertes pour éclaircir les circonstances de ce drame. L'intersyndicale des pompiers demande au gouvernement de revoir sa copie. Le projet de loi dédié à la modernisation de la sécurité civile leur a été présenté ce mardi par le ministre de l'Intérieur, Laurent Nunez. Un catalogue de mesures d'après le porte-parole de l'intersyndicale qui évoque un sentiment de mépris. Les pompiers ont débuté une grève ce mardi qui doit durer 6 semaines. Bruno Retailleau favorable pour la fin du droit du sol. Le candidat LR à la présidentielle en fait une grande proposition pour sa campagne. Le sénateur vendéen prend l'engagement que les Français définiront la politique migratoire en s'appuyant notamment sur le cas de Mayotte qui applique déjà cette politique. Dans l'actualité également, de nouvelles frappes américaines menées ce mardi en Iran. Un pétrolier près de l'île de Karg a été pris pour cible par un missile. Plusieurs explosions ont également été entendues à proximité du détroit d'Ormuz dans la ville portuaire de Jask. L'armée iranienne promet des représailles en cas de nouvelles attaques. La France et 11 autres pays vont stopper leurs échanges commerciaux avec les colonies israéliennes. Le ministre des Affaires étrangères dénonce des niveaux sans précédent de violence dans ces territoires palestiniens occupés. Les salariés du BHV Marais à Paris appelés à faire grève vendredi après-midi. Une décision communiquée ce mardi par l'intersyndicale pour défendre leurs avantages sociaux, notamment leur mutuelle collective menacée de suspension. La direction du BHV assure que ces questions seront réglées dans la semaine. Et puis en foot, Lille débute mal sa campagne de Ligue des Champions. Le LOSC s'est incliné sur sa pelouse 3-2 face au Betis Séville lors de la première journée de phase de Ligue. Le Paris Saint-Germain, double tenant du titre, entrera dans la compétition ce soir. Ce sera face au Slovan Bratislava. Voilà pour l'essentiel de l'actualité. Très bonne soirée.
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1: Bonsoir à tous. Les candidats et les chefs de parti du centre et de la droite appelés à se réunir dans les prochaines semaines. Édouard Philippe convoquera une partie de la sphère politique à la Toussaint pour établir sa feuille de route en vue de la présidentielle. L'ancien chef du gouvernement pourrait également aborder la question des élections législatives en cas de victoire en mai prochain. Le candidat Horizon a également pris la décision de quitter la direction de son parti d'ici le 1er octobre. Un jeune homme est mort à Chambéry après un refus d'obtempérer lundi soir. Le procureur de la République de Savoie indique qu'une enquête de l'IGPN est en cours, mais qu'aucun élément ne permet d'imputer sa blessure par balle à un tiers ou aux policiers. Des incidents ont ensuite éclaté dans plusieurs quartiers. Des renforts de police sont prévus jusqu'en début de journée. La coordination rurale du Lot-et-Garonne condamnée en appel, le syndicat agricole avait été relaxé en première instance. Il était jugé pour dégradation de biens publics, menaces envers des agents de l'État et dépôts illégaux de déchets après les actions coup de poing de 2024. La CR47 devra verser 170 000 euros d'amende et dommages et intérêts. Une décision qui met en péril l'avenir du syndicat, d'après ses avocats. Dans l'actualité également, Sébastien Lecornu peut souffler. Le ministère de l'économie a annoncé aujourd'hui que les recettes fiscales continuent de progresser. Une augmentation de 3,7% au premier semestre, alors que la menace de la récession plane toujours sur la France. Le Premier ministre craint de ne pas réussir à réduire le déficit public en 2026. C'est une situation jamais vue dans le Vercors. Plus de 60 brebis tuées par des loups lors d'une attaque dans la nuit du 30 au 31 août dernier. Les professionnels du secteur appellent à la régulation du loup dans les alpages, alors que des lois strictes encadrent l'abattage des loups en France. Et puis en foot, le Paris Saint-Germain fait sa rentrée sur la scène européenne. Les Parisiens reçoivent le Slovan Bratislava ce soir pour leur premier match de Ligue des Champions à 21h. Hier soir, Lille s'est inclinée 3-2 face au Betis Séville. Voilà pour l'essentiel de l'actualité. Très bonne soirée à tous.

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